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1: Bonjour à tous. De bonnes nouvelles en Gironde. La préfecture a autorisé les habitants de Lesches-Cap-Ferré et du Porge à retourner chez eux aujourd'hui, alors que le feu qui a ravagé près de 42 000 hectares est toujours fixé. Notez tout de même que les campings et certains secteurs au Porge ne font pas encore partie de cette liste. Les premiers retours sont attendus en début d'après-midi. Dans le Var aussi, la situation s'améliore. Toutes les personnes évacuées en raison de l'incendie dans le massif du Gros-Bessillon ont pu regagner leur domicile hier soir. Pour autant, les pompiers continuent de traiter les différents points chauds. Et puis du côté de l'Aude, l'incendie qui s'est déclenché au bord de l'autoroute A61 hier est désormais fixé. Une centaine d'hectares a été touchée. 30 000 personnes confinées plusieurs heures également hier en Moselle. Un incendie s'est déclenché sur un site classé Céveso, seuil bas à Gandrange. Le feu a pu être éteint dans l'après-midi et le confinement des habitants levé. Pour l'instant, l'origine de cet incendie reste inconnue. Dans l'actu également, certains départements de l'Est et du Sud-Est sont encore concernés par la canicule. Mais pour tenter de se rafraîchir, il ne faut pas se baigner n'importe où. La baignade en zone non autorisée, désormais passible d'une amende de 68 euros contre 38 auparavant. Un décret a été publié hier au journal officiel. Dès le mois d'octobre, vous pourrez réaliser un bilan prévention chez un masseur kinésithérapeute. Un temps d'échange gratuit pour sensibiliser aux comportements favorables à la santé dans un contexte de vieillissement de la population et d'explosion des maladies chroniques. Prudence encore sur la route. Bison futé hisse le drapeau orange aujourd'hui dans le sens des départs sur l'ensemble du pays pour la fin de ce long week-end de chasse et croisée. Ça ira mieux dès demain sur les principaux axes. Et puis, deuxième victoire de suite pour Lorena Wiebes sur le Tour de France Femmes. La Néerlandaise conserve son maillot jaune après son succès hier soir à Genève au sprint. Les coureuses arrivent en France aujourd'hui un peu plus de 165 km au programme avec une arrivée du côté de Poligny dans le Jura et ça va grimper. Très bon début de semaine à tous.

Bélier, vous ne possédez pas une marge de manœuvre suffisante pour faire ce dont vous avez envie. Taureau, tout va pour le mieux dans le secteur de vos affaires. Vous enchaînez les rendez-vous du matin au soir. Gémeaux, vous êtes à cran et vous ne supportez aucune remarque de vos supérieurs hiérarchiques. Cancer, perfectionnez-vous dans le cadre de votre travail. Vous avez besoin de vous mettre à la pointe de la tendance. Lion, si vous dépendez d'une équipe, vous avez besoin de coordonner votre action. Vierge, vous voulez que l'on reconnaisse vos compétences au grand jour. Vous assumez difficilement votre rôle d'éminence grise. Balance, vous trépignez d'impatience pour rencontrer plus souvent votre aimé. Cela frise même l'obsession. Scorpion, Mars vous prodigue son dynamisme dans vos démarches et vos prises de contact. Sagittaire, ne vous mettez pas en avant. Préférez les seconds rôles aux premiers, cela vaut mieux. Capricorne, vous travaillez pour les mois qui viennent, alors prenez vos marques. Verseau, il est temps de concrétiser vos plans. Vous devez enclencher le processus. Poisson, vous manquez de concentration. Cela risque de vous porter préjudice.

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1: Bonjour à tous. L'incendie du Gros Bessillon n'est toujours pas fixé dans le Var, mais la situation s'améliore petit à petit sur place. Toutes les mesures d'évacuation préventive ou de confinement ont été levées, même si la journée a encore été chargée hier pour les pompiers. Écoutez le préfet du département, Simon Babre, qui a fait le point hier soir.
2: On a déploré quelques reprises, deux principales reprises de feu qui ont pu être traitées grâce aux moyens aériens qui étaient prépositionnés, qui étaient prévus, et aux 1500 sapeurs-pompiers que nous avons sur l'ensemble du périmètre qui étaient au sol, prêts à intervenir également. Ce qui fait que la surface a un peu progressé. Nous étions à 1800 hectares brûlés, nous sommes désormais à 1850 hectares en cette fin de journée, en cette fin de dimanche. Et une maison détruite de plus. Donc le bilan des maisons détruites passe à 41. Pour vous le savez, 70 maisons impactées, dont 41 détruites.
1: Et de bonnes nouvelles également en Gironde. Les habitants de Lesges-Cap-Ferré et de plusieurs quartiers du Porge vont pouvoir rentrer chez eux aujourd'hui. Cela ne concerne pas les campings du secteur. Plus de 3000 pompiers restent mobilisés pour éteindre ce feu qui est désormais fixé. Incendie également fixé dans l'Aude. Un véhicule a pris feu hier sur l'autoroute A61 près de Carcassonne et a déclenché un feu de végétation qui a parcouru une centaine d'hectares. Dans le même temps, une vingtaine de départements restent en vigilance orange canicule à l'est et dans le sud-est en ce début de semaine. Alerte orage également de la Corrèze à l'Ariège cet après-midi. Donald Trump annonce la reprise des négociations avec l'Iran, déclaration du président américain, après avoir suspendu ces dernières heures les bombardements sur la région. Et puis sur le Tour de France Femmes, Lorena Wiebes va passer une nouvelle journée en jaune. La néerlandaise a remporté hier la deuxième étape du côté de Genève. Place aujourd'hui à la troisième avec une arrivée dans le Jura. Près de 157 km avec notamment le col de la Faucille au programme. Voilà pour l'info, très belle journée.

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1: Bonjour à tous. L'incendie du Gros Bessillon n'est toujours pas fixé dans le Var, mais la situation s'améliore petit à petit sur place. Toutes les mesures d'évacuation préventive ou de confinement ont été levées, même si la journée a encore été chargée hier pour les pompiers. Écoutez le préfet du département, Simon Babre, qui a fait le point hier soir.
2: On a déploré quelques reprises, deux principales reprises de feu qui ont pu être traitées grâce aux moyens aériens qui étaient prépositionnés, qui étaient prévus, et aux 1500 sapeurs-pompiers que nous avons sur l'ensemble du périmètre qui était au sol, prêt à intervenir également. Ce qui fait que la surface a un peu progressé. Nous étions à 1800 hectares brûlés, nous sommes désormais à 1850 hectares en cette fin de journée, en cette fin de dimanche. Et une maison détruite de plus. Donc le bilan des maisons détruites passe à 41. Pour vous le savez, 70 maisons impactées, dont 41 détruites.
1: Et de bonnes nouvelles également en Gironde. Les habitants de l'Esch-Cap-Ferré et de plusieurs quartiers du Porge vont pouvoir rentrer chez eux aujourd'hui. Cela ne concerne pas les campings du secteur. Plus de 3000 pompiers restent mobilisés pour éteindre ce feu qui est désormais fixé. Incendie également fixé dans l'Aude. Un véhicule a pris feu hier sur l'autoroute A61 près de Carcassonne et a déclenché un feu de végétation qui a parcouru une centaine d'hectares. Dans le même temps, une vingtaine de départements restent en vigilance orange canicule à l'est et dans le sud-est en ce début de semaine. Alerte orage également de la Corrèze à l'Ariège cet après-midi. Donald Trump annonce la reprise des négociations avec l'Iran, déclaration du président américain après avoir suspendu ces dernières heures les bombardements sur la région. Et puis sur le Tour de France Femmes, Lorena Wiebes va passer une nouvelle journée en jaune. La Néerlandaise a remporté hier la deuxième étape du côté de Genève. Place aujourd'hui à la troisième avec une arrivée dans le Jura. Près de 157 km avec notamment le col de la Faucille au programme. Voilà pour l'info, très belle journée.
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3: Merci, c'était Baptiste Berthelin qui revient tout à l'heure à 8h, 7h33. Bon réveil, c'est la matinale de Radio Val d'Isère. Nous sommes ensemble jusqu'à 10h. On ouvre par les prévisions météo de ce lundi, lundi 3 août. Les températures seront toujours très chaudes aujourd'hui. Très chaud et beau. Il fera lourd une grande partie de la journée. Le temps tournera à l'orage dans l'après-midi en montagne, en commençant par la Vanoise, Haute-Maurienne et Haute-Tarentaise. Ils concerneront ensuite l'ensemble des massifs et vallées intérieures en fin d'après-midi, soirée. Ces orages seront peu mobiles et pourront engendrer de forts cumuls en peu de temps, 10 à 20 mm et localement 30 à 50 mm et puis de la grêle et de fortes rafales de vent. Température maxi, remarquable, on attend aujourd'hui 32 degrés du côté de Bourg-Saint-Maurice et 22 degrés ici à 2000 mètres et puis une isotherme 0 degré qui grimpera à 4400 mètres. Quant au vent, il s'orientera au sud en altitude. Il soufflera à 20-30 km/h vers 3000 mètres. Voilà pour la météo de ce lundi. On fera le point complet tout à l'heure sur les jours qui suivent. Actuellement, nous avons sur le parc des sports du centre une température de 15 degrés déjà. C'est déjà très haut ce matin. Ça a peu baissé cette nuit. Et puis pour ce qui est de Bellevarde, on a une température de 12 degrés.

0: McCartney sur Radio Val d'Isère, 7h41. Tout à l'heure à 7h50, les infos du village, les infos Avaline présentées par Agathe. Et là, il est l'heure de l'éphéméride et l'horoscope.
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0: Et nous sommes aujourd'hui le lundi 3 août 2026, 215e jour de l'année. Il en reste 150. Nous sommes dans la 32e semaine. Le soleil s'est levé tout à l'heure à 6h18 ici à Val d'Isère. Il se couchera ce soir à 20h58 et nous perdons 3 minutes de soleil. On fête les Lydies ainsi que les Lydianes. Le dicton du jour, ce que le mois d'août ne mûrira pas, ce n'est pas septembre qui le fera. Et puis la citation aujourd'hui d'Homère, laissons le passé être le passé. Voici maintenant l'horoscope de Claire.
3: Bélier, vous ne possédez pas une marge de manœuvre suffisante pour faire ce dont vous avez envie.
4: Taureau, tout va pour le mieux dans le secteur de vos affaires. Vous enchaînez les rendez-vous du matin au soir.
5: Gémeaux, vous êtes à cran et vous ne supportez aucune remarque de vos supérieurs hiérarchiques.
6: Cancer, perfectionnez-vous dans le cadre de votre travail. Vous avez besoin de vous mettre à la pointe de la tendance.
7: Lion, si vous dépendez d'une équipe, vous avez besoin de coordonner votre action.
8: Vierge, vous voulez que l'on reconnaisse vos compétences au grand jour.
9: Vous assumez difficilement votre rôle d'éminence grise.
10: Balance, vous trépignez d'impatience pour rencontrer plus souvent votre aimé.
11: Cela frise même l'obsession.
12: Scorpion, Mars vous prodigue son dynamisme dans vos démarches et vos prises de contact.
13: Sagittaire, ne vous mettez pas en avant.
14: Préférez les seconds rôles aux premiers, cela vaut mieux.
15: Capricorne, vous travaillez pour les mois qui viennent, alors prenez vos marques.
16: Verseau, il est temps de concrétiser vos plans.
17: Vous devez enclencher le processus.
18: Poisson, vous manquez de concentration.
19: Cela risque de vous porter préjudice.

0: Marguerite, c'est son dernier titre, Belle Vie, 7h49. Dans quelques secondes, les infos à Baline, dans une minute, présentées et préparées par Agathe. Bonjour Agathe.
1: Bonjour Romuald.
0: Alors comment ça se passe du côté des infos à Baline ?
1: Alors aujourd'hui dans les infos à Baline, nous reviendrons bien sûr sur la 21e édition de la foire à Baline qui s'est achevée hier soir. Nous donnerons les chiffres de fréquentation de cette première semaine du mois d'août. Et enfin nous terminerons avec la tournée des refuges de l'auteur, compositeur, interprète Benjamin Pia.
0: C'est dans quelques secondes sur Radio Val d'Isère. À tout de suite.
1: À tout de suite.
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0: 7h50, les infos à Valine proposées par

0: 127 exposants, un record avec des stands qualitatifs, comme nous en parle David Hemisdal, responsable de l'animation à Val d'Isère Tourisme.
1: On a retrouvé le Val d'Isère complètement piéton. On a exploité à fond cette zone du coin pour pouvoir aussi offrir un concert. Beaucoup de choses pour se restaurer, et puis beaucoup d'exposants. Nous, ce qu'on espère bien sûr, c'est continuer sur cette voie. Il faut savoir que sur la foire savoyarde à Valier, on choisit les exposants. Donc ceux qui viennent, c'est ceux qu'on a choisis, qu'on a sélectionnés par rapport à leur destination bien sûr. Où est-ce qu'ils sont, s'ils sont en Savoie, en Haute-Savoie, en Isère, dans le Piémont. Donc là, ils sont sélectionnés, mais aussi par rapport à leur savoir-faire. Donc c'est pas n'importe quel exposant qu'on a ici. On espère en avoir un petit peu plus l'année prochaine. Eh bien, on espère faire une foire savoyarde l'année prochaine encore plus vivante. Puis on a bénéficié quand même d'une météo extraordinaire, et c'est aussi ça le succès de la foire savoyarde à Valines, et c'est aussi le succès des Avalins, de tout le village qui se met dans la rue, qui a envie de fêter, qui a envie de fêter l'été, qui a envie de fêter avec les exposants qui sont là. Moi, je trouve que c'est une super image de Val d'Isère qu'on peut donner.
0: Des organisateurs et des exposants ravis de cette édition. Pour cette première semaine du mois d'août, le taux d'occupation est de 48,8% contre 52,2% l'année dernière à la même période. 25 600 nuitées seront prévues cette semaine. Durant ces trois prochains jours, la musique prendra de la hauteur. La tournée des refuges proposera une expérience hors du commun, puisque l'auteur-compositeur-interprète Benjamin Pia fera escale dans trois refuges emblématiques de Haute-Tarentaise vanoise pour des concerts intimistes autour de son nouvel album Bivouac. Après plus de 250 concerts à travers le monde, il poursuit son aventure musicale au cœur de nos montagnes, où la musique se mêle aux paysages grandioses et à l'esprit des refuges. Il sera aujourd'hui à 18h au refuge de la Martin à Villa-Roger, demain à 17h au refuge du Prairion, avant de retourner à Villa-Roger mercredi pour jouer à 18h30 au refuge de Turia. Les concerts sont gratuits et tout public. Dans l'agenda du jour, retrouvez au cinéma Le Splendide à 18h Spider-Man, suivi à 21h Le Passage. Vivaldi est ouvert de 10h à midi et de 15h à 18h. La mairie est ouverte de 9h à midi et de 14h à 18h. La médiathèque est ouverte de 14h à 18h. La centrale de réservation est ouverte de 9h à 19h. L'office de tourisme est ouvert de 8h30 à 19h30. Le centre aquasportif est ouvert de 10h à 21h. La Crovanche vous accueille de 10h à 19h. Et enfin, la pêche au lac de Louillette est ouverte de 6h30 à 18h. C'est la fin des infos Avalines. Retrouvez dans quelques instants Romuald. Je vous souhaite un bon début de semaine et je vous dis à demain.

0: Weather dans la matinale de Radio Val d'Isère. Love Lady dans 3 minutes, 8 heures, retour de l'info avec Baptiste Berthelin. Et puis bien sûr de l'autre côté, la météo. La météo pour cette journée mais également pour toute cette semaine. Pour rejoindre 8 heures, voici Cana qui a des petits problèmes dans sa plantation.
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0: 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Il est 8h, dans un instant les prévisions météo. Pour l'heure, voici les infos avec Baptiste Berthelin. Bonjour Baptiste.
1: Bonjour à tous. 36 départements risquent élevés de feux de forêt pour commencer cette semaine. Du côté de la Gironde, la préfecture a autorisé les habitants de l'Escapferré et du Porge à retourner chez eux aujourd'hui, alors que le feu qui a ravagé près de 42 000 hectares est toujours fixé. Notez tout de même que les campings et que certains secteurs au Porge ne font pas partie de cette liste encore. Du côté du Var, une nuit active pour les pompiers, même si la situation s'est améliorée ces dernières heures. Toutes les mesures d'évacuation préventive ou de confinement ont été levées, annoncé hier soir le préfet. Le département, comme une vingtaine de l'Est et du Sud-Est du pays, reste en vigilance orange canicule aujourd'hui. Attention également aux orages, mais à l'ouest cette fois. Sept départements ont été placés en vigilance orange pour cette fin d'après-midi et cette soirée. L'Ariège, la Haute-Garonne, le Tarn et Garonne, le Lot, la Corrèze et la Dordogne. Prudence également sur la route en ce début de semaine. Bison futé hisse le drapeau orange aujourd'hui dans le sens des départs sur l'ensemble du pays pour la fin de ce long week-end de chasse et croisée. Ça ira mieux dès demain sur les principaux axes. Dans l'actualité également, une femme mise en examen et écrouée pour le meurtre de son compagnon dans le Morbihan. Le corps d'un homme de 45 ans a été découvert durant le week-end à son domicile au sud de Vannes. La mise en cause a reconnu connaître la victime depuis 2 mois et être en union libre avec cette personne. Peut-être de nouvelles avancées sur le plan diplomatique. Donald Trump annonce la reprise des négociations avec l'Iran après avoir renoncé à une nouvelle attaque majeure sur la région. Et puis le début des choses sérieuses sur le Tour de France Femmes. Après la nouvelle victoire de Lorena Wiebes hier à Genève, les coureuses vont passer la frontière lors de la 3e étape aujourd'hui. Départ du bord du lac Léman début d'après-midi pour une arrivée 157 km plus loin à Poligny dans le Jura. De nombreux cols au programme dont celui de la Faucille dès le début du parcours. Voilà pour l'essentiel de l'actualité. Passez tous une très belle matinée et un excellent début de semaine.
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0: La météo pour ce lundi, mais également pour toute cette semaine. À 8h, on fait le point complet toujours sur la semaine. Alors, pour aujourd'hui tout d'abord, très chaud et beau. Il fera lourd une grande partie de la journée. Le temps tournera à l'orage dans l'après-midi en montagne, commençant par la Vanoise, Haute-Maurienne et Haute-Tarentaise. Ils concerneront ensuite l'ensemble des massifs et vallées intérieures en fin d'après-midi et soirée. Ces orages seront peu mobiles et pourront engendrer de forts cumuls en peu de temps, 10 à 20 mm, localement 30 à 50 mm, de la grêle et de fortes rafales de vent. Température maximale remarquable, on attend 32 degrés du côté de Bourg-Saint-Maurice et 22 degrés ici à 2000 mètres. Une isotherme 0 degré qui grimpera à 4400 mètres. Et puis le vent s'orientera au sud en altitude, il soufflera à 20-30 km/h vers 3000 mètres. Pour la journée de demain mardi, toujours du grand beau temps, lourd jusque dans l'après-midi. Puis les orages se généraliseront en montagne et vallées intérieures avant de déborder en plaine. Ces orages seront à nouveau peu mobiles et les cumuls seront à surveiller. La suite avec mercredi, eh bien une journée chaude et sèche. Quelques averses sur les reliefs intérieurs, rares coups de tonnerre. Jeudi, le temps ensoleillé deviendra orageux en montagne dans l'après-midi. Et puis la tendance pour les jours suivants, pour la journée de vendredi, eh bien temps globalement lumineux avec des averses en journée sur les massifs et puis cela permettra d'abaisser un peu la température. Et enfin pour la journée de samedi, assez nuageux, averses sur les massifs frontaliers l'après-midi et ambiance enfin un peu rafraîchie. Actuellement nous avons sur le parc des sports Charles Diebold d'une température déjà de 16 degrés, la minimale est enregistrée ce matin à 6h40 de 13 degrés, très haute. Et puis en altitude du côté de Bellevarde, sur notre Bay Park, nous avons une température de 12 degrés.

0: YouTube Song of Future sur Radio Val d'Isère, 8h09. À venir, dans quelques secondes, on va faire un petit tour du côté des parcs des sports. Nous avons deux parcs des sports ici à Val d'Isère. Le parc des sports du centre, très évident, juste derrière le village. Mais vous en avez un autre, si vous venez d'arriver, dans la vallée du Manché. Magnifique parc des sports du Manché. Là, on va rester sur le parc des sports du centre. On va parler d'Acroval et son équipe. C'est dans un instant sur Radio Val d'Isère et puis aux alentours de 8h15, les rendez-vous de ce lundi.
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6: Vous l'avez sans doute aperçu en passant par le parc des sports du centre, Acroval. Ici, ça saute dans tous les sens avec du trampoline pour tout le monde et des châteaux gonflables pour les plus petits. On a eu l'occasion de rencontrer Laura, elle nous présente ce véritable parc de rebond.
7: Acroval, donc c'est un espace dédié aux enfants mais aussi aux adultes où nous allons proposer des cours d'acrobatie essentiellement sur le trampoline mais aussi des tumblings gonflables, impraticables. Nous avons différentes activités plus pédagogiques, un parc de châteaux gonflables, des trampolines à élastique et nous vous accueillons tout l'été avec le sourire.
6: Ici, on vous propose de vous amuser en sautant sur les trampolines, mais également de véritables cours sportifs qui vous sont donnés par des moniteurs diplômés.
7: Alors, nous avons effectivement des moniteurs diplômés qui entraînent en club le restant de l'année et qui sont professionnels. Donc, ce sont de véritables cours sur des trampolines de compétition où on va vous apprendre à faire de nouvelles figures et à les faire très bien.
6: Et si l'activité peut paraître enfantine en imaginant le trampoline au fond du jardin, il n'en est rien. Ici, à Acroval, on vous propose d'acquérir de véritables compétences qui peuvent servir même au-delà du simple rebond.
7: Comme toute discipline gymnique, le trampoline va apporter une tonicité, une souplesse, mais en plus, une vraie maîtrise du corps dans l'espace. Donc, pour éviter les mauvaises chutes, pour apprendre à tomber, mais... Pour les skieurs notamment, à apprendre à faire des figures, on va avoir beaucoup de freestylers qui vont venir chez nous. Et sinon, on va apprendre à faire de jolies choses en l'air.
6: Et si vous aussi, vous voulez faire de jolies choses en l'air, vous pouvez vous rendre à Acroval du dimanche au vendredi. Ils proposent 5 cours par jour, 3 le matin et 2 l'après-midi. Et si vous possédez la carte Valpass, vos enfants pourront accéder gratuitement au château gonflable. Et vous pouvez également profiter d'une remise de 10% sur le reste des activités.

0: Jean-Louis Aubert, Merveille sur Radio Val d'Isère. Les rendez-vous de ce lundi.
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0: Pour tout savoir sur vos rendez-vous, c'est à 8h15 et 9h15 dans la matinale de Radio Val d'Isère, hein, chaque jour, hein, et dimanche et jours fériés compris, hein, bien sûr. Alors pour ce lundi à 9h15, tout à l'heure, sortie rencontre avec un berger. Partez à la découverte et à la rencontre d'un berger pour comprendre le fonctionnement du pastoralisme ainsi que le rôle des patous. Vous savez, ces gros chiens, moins de 300 mètres de dénivelé positif pour cette balade. Vous serez accompagné par William, un accompagnateur en montagne qui vous donne rendez-vous devant l'office du tourisme. La balade est comprise dans le Val Pass. Elle est en vente également à l'unité. C'est à 9h15 tout à l'heure et l'office du tourisme ouvre à 8h30. À 9h30, la petite vadrouille. Chaque lundi, partez en balade en VTTAE aux côtés d'un moniteur VTT et d'un guide conférencier Fassim pour une échappée à la rencontre des secrets du village, de ses habitants et des richesses du savoir-faire local. C'est à 9h30. Le rendez-vous est fixé devant le centre aquasportif. Et puis les animations de Chloé de Val d'Isère Tourisme qui nous propose deux animations. Aujourd'hui à 10h, un rallye photo et puis à 14h30, un atelier foot dans la vallée du Manché. On retrouvera en direct tout à l'heure Chloé aux alentours de 9h10. Le centre aquasportif est ouvert toute la journée, 10h, 21h, avec l'espace cardio, la salle de muscu, les murs d'escalade, les deux bassins et puis le wellness, hein, c'est-à-dire sauna, hammam et spa. Le cinéma vous propose deux films comme chaque jour, 18h Spider-Man, Brand New Day, et puis à 21h Le Passage. La médiathèque est ouverte cet après-midi de 14h à 18h, mais avant cela, à 10h30, la médiathèque prend de la hauteur et vous donne rendez-vous au bord du lac de Louillette sur le massif de Solèze. Installez-vous confortablement, choisissez un livre et profitez d'un moment de lecture face au sommet. Et puis les Via Ferrata sont ouvertes toutes les deux le week-end et les jours fériés, mais en semaine, vous avez uniquement la Via Ferrata des Plates de la Daille, puisque sur celle de Tauvières, il y a des travaux. Donc, c'est celle de droite en sortant qui est ouverte. Partez bien sûr équipé, casque, longe, baudrier. Et puis, notez également dans ce secteur, à la sortie de Val d'Isère, la passerelle himalayenne que vous voyez, hein, lorsque vous arrivez en voiture ou lorsque vous quittez Val d'Isère. Bien, cette passerelle est maintenant ouverte. Elle fait la liaison entre le hameau de la Recula à la sortie de Val et le bois de l'Allée. Et ensuite, vous pouvez continuer comme ça et aller du côté de Tignes. Le parcours aventure est ouvert chaque jour de 10h à 19h. Et puis bien sûr, le bike park est également ouvert. On fera un point avec Maxime du bike park tout à l'heure à 10h-20. Notez les horaires des remontées mécaniques. Alors sur Bellevarde, pour les piétons et les vététistes, le téléphérique de l'Olympique est ouvert de 9h45 à 16h40. Le télésiège de Borsa de 10h15 à 16h25. Et puis du côté de Solèze, uniquement aux piétons, hein, pas de VTT sur Solèze. La télécabine est ouverte de 9h45 à 16h45. Voilà pour les rendez-vous de ce lundi.

0: Roy Orbison sur Radio Valdise, Pretty Woman dans quelques minutes, 8h30, dans 3 minutes pour être précis. Et puis bien sûr on retrouvera toute l'actualité en français dans le monde avec Baptiste Berthelin. Et puis juste après, la météo de Val-d'Isère et de sa proche banlieue. Et puis bien sûr on recevra David comme chaque matin aux alentours de 9h-25, 9h-20, le responsable des animations ici à Val-d'Isère. Il nous parlera du programme de cette journée.
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0: Adrien Gallo en solo sans le groupe Bébé Brune, issu de Bébé Brune, Adrien Gallo Horror Show. C'est son dernier titre, il est 8h30. Radio Toute l'actualité en France et dans le monde, c'est avec Baptiste Berthelin. Bonjour Baptiste.
1: Bonjour à tous. 36 départements risquent élevés de feux de forêt pour commencer cette semaine. Du côté de la Gironde, la préfecture a autorisé les habitants de l'Âge-Cap-Ferré et du Porge à retourner chez eux aujourd'hui, alors que le feu qui a ravagé près de 42 000 hectares est toujours fixé. Notez tout de même que les campings et que certains secteurs au Porge ne font pas partie de cette liste encore. Du côté du Var, une nuit active pour les pompiers, même si la situation s'est améliorée ces dernières heures. Toutes les mesures d'évacuation préventive ou de confinement ont été levées, annoncé hier soir le préfet. Le département, comme une vingtaine de l'Est et du Sud-Est du pays, reste en vigilance orange canicule aujourd'hui. Attention également aux orages, mais à l'ouest cette fois. Sept départements ont été placés en vigilance orange pour cette fin d'après-midi et cette soirée. L'Ariège, la Haute-Garonne, le Tarn et Garonne, le Lot, la Corrèze et la Dordogne. Prudence également sur la route en ce début de semaine. Mise en futaïs, le drapeau orange aujourd'hui dans le sens des départs sur l'ensemble du pays pour la fin de ce long week-end de chasse et croisée. Ça ira mieux dès demain sur les principaux axes. Dans l'actualité également, une femme mise en examen et écrouée pour le meurtre de son compagnon dans le Morbihan. Le corps d'un homme de 45 ans a été découvert durant le week-end à son domicile au sud de Vannes. La mise en cause a reconnu connaître la victime depuis 2 mois et être en union libre avec cette personne. Peut-être de nouvelles avancées sur le plan diplomatique. Donald Trump annonce la reprise des négociations avec l'Iran après avoir renoncé à une nouvelle attaque majeure sur la région. Et puis le début des choses sérieuses sur le Tour de France Femmes. Après la nouvelle victoire de Lorena Wiebes hier à Genève, les coureuses vont passer la frontière lors de la 3e étape aujourd'hui. Départ du bord du lac Léman début d'après-midi pour une arrivée 157 km plus loin à Poligny dans le Jura. De nombreux cols au programme dont celui de la Faucille dès le début du parcours. Voilà pour l'essentiel de l'actualité. Passez tous une très belle matinée et un excellent début de semaine.
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0: Merci Baptiste, à tout à l'heure 9h pour les prochaines infos. Le temps de ce lundi, très chaud et beau, il fera lourd une grande partie de la journée. Le temps tournera à l'orage dans l'après-midi en montagne, en commençant par la Vanoise, la Haute-Maurienne et la Haute-Tarentaise. Ces orages seront peu mobiles et donneront des cumuls de l'ordre de 7 à 15 mm. Localement 30 à 40, de la grêle et des rafales à 70-80 km/h. Et puis pour s'y cueillir des températures, eh bien on attend 32 degrés du côté de Bourg-Saint-Maurice, 22 degrés ici à 2000 mètres. L'isotherme 0 degré évoluera vers 4400 mètres. Et puis le vent s'orientera au sud en altitude. Il soufflera à 20-30 km/h vers 3000 mètres. Pour la nuit prochaine, la soirée et le début de nuit seront encore orageux. Hein, et puis pour ce qui est, surtout pour ce qui est de la moitié nord du département, les nuages se dissiperont ensuite et la deuxième partie de nuit sera claire et étoilée avec une minimale à 2000 mètres de 13 degrés. Actuellement, nous avons sur le parc des sports du centre, ça monte et puis c'est pas bien descendu cette nuit. On est déjà à près de 17 degrés sur le parc des sports. La minimale de la nuit c'était 13 degrés. Et puis pour ce qui est de là-haut sur la montagne, sur notre Bay Park, sur Bellevarde, il fait maintenant 12 degrés.

0: Jack Slade sur Radio Val d'Isère. Amigo, 8h39, on retrouve David du service animation de Val d'Isère Tourisme, le responsable du spectacle vivant, et on l'a vu hier, le spectacle vivant, avec bien sûr notre foire savoyarde Lavaline. On parle du programme d'aujourd'hui, il est avec Fred.
1: Bonjour David.
2: Bonjour Fred.
1: Certains d'entre vous sont partis ce matin rencontrer un berger, mais on va pouvoir toute la matinée rencontrer les agents du parc national de la Vanoise.
2: Val d'Isère étant situé au cœur du parc national de la Vanoise, vous avez bien entendu la possibilité de rencontrer les agents du parc qui vont vous expliquer eh bien leur travail, comment se comporter également dans le parc national de la Vanoise. Vous êtes intéressé, c'est de 9h à 12h, le rendez-vous parking du pont Saint-Charles, gratuit bien sûr.
1: Et puis, il y a la petite vadrouille.
2: Ah oui, alors la petite vadrouille, on va pas monter sur le bike park, mais c'est vrai qu'on va utiliser le vélo, on va utiliser même un VTT à eux pour vous présenter une visite station un petit peu différente, puisque c'est toujours une visite avec une guide conférencière de la Fondation Facim, mais ce sera aussi avec un accompagnateur vélo qui sera présent et qui vous emmène en vadrouille autour de Val d'Isère. Vous saurez tout sur notre patrimoine, l'histoire de Val d'Isère, à travers cette balade vélo. Vous êtes intéressé? Attention, les places sont limitées. N'hésitez surtout pas à vous inscrire dès maintenant, par exemple.
1: À 10h, Chloé, notre animatrice sportive qui propose chaque jour des animations gratuites, propose un rallye photo.
2: Le rallye photo que vous aimez tant, vous connaissez peut-être pas encore. Et puis vous connaissez peut-être pas encore Chloé. Chloé propose chaque jour différentes animations gratuites, sportives ou culturelles. On va commencer ce lundi avec le rallye photo. C'est gratuit, vous avez rendez-vous sur la place de l'Office du Tourisme. N'hésitez pas à venir avec votre téléphone ou votre appareil photo pour participer à ce rallye.
1: Et puis un moment de calme, un moment de plénitude. Au bord du lac de Louillette, on peut lire des livres.
2: Déménagement complet de la médiathèque qui s'installe près de notre lac de Louillette. Tu sais comment y aller au lac de Louillette?
1: On peut y aller en voiture, mais le mieux c'est de prendre la télécabine de Solez. Le TC10, il est gratuit. On peut l'emprunter jusqu'à 16h45.
2: Et puis c'est super rapide, on arrive directement à proximité du lac. Là on est vraiment à 10 petites minutes à pied pour aller jusqu'à notre médiathèque de Louillette qui sera ouverte de 10h30 à 16h au niveau du lac.
1: Il me reste 4 ans pour me perfectionner au foot.
2: Ah bah bien sûr, bah c'est vraiment l'intérêt de cet atelier foot. Pas de match, pas de tournoi. On va s'entraîner, on va peaufiner un petit peu nos jongles et on sera surtout avec Chloé, votre animatrice des activités sportives gratuites, et aussi avec Steve qui est un professionnel du foot et qui va vous donner toutes les bonnes techniques pour être un super joueur de foot. Vous êtes intéressé? C'est à 14h30, c'est l'atelier foot, c'est au Parc des Sports du Manchet et c'est gratuit.
1: Merci David, à cet après-midi pour le programme de demain.
2: À cet après-midi Fred.
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0: trio ultra-violence sur Radio Val d'Isère. On fête aujourd'hui les Lydies et voici votre horoscope. Et à 8h50, les infos à Valine.
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3: Bélier, vous ne possédez pas une marge de manœuvre suffisante pour faire ce dont vous avez envie.
4: Taureau, tout va pour le mieux dans le secteur de vos affaires. Vous enchaînez les rendez-vous du matin au soir.
5: Gémeaux, vous êtes à cran et vous ne supportez aucune remarque de vos supérieurs hiérarchiques.
6: Cancer, perfectionnez-vous dans le cadre de votre travail. Vous avez besoin de vous mettre à la pointe de la tendance.
7: Lion, si vous dépendez d'une équipe, vous avez besoin de coordonner votre action.
8: Vierge, vous voulez que l'on reconnaisse vos compétences au grand jour.
9: Vous assumez difficilement votre rôle d'éminence grise.
10: Balance, vous trépignez d'impatience pour rencontrer plus souvent votre aimé.
11: Cela frise même l'obsession.
12: Scorpion, Mars vous prodigue son dynamisme dans vos démarches et vos prises de contact.
13: Sagittaire, ne vous mettez pas en avant.
14: Préférez les seconds rôles aux premiers, cela vaut mieux.
15: Capricorne, vous travaillez pour les mois qui viennent, alors prenez vos marques.
16: Verseau, il est temps de concrétiser vos plans.
17: Vous devez enclencher le processus.
18: Poisson, vous manquez de concentration.
19: Cela risque de vous porter préjudice.
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0: Sky sur Radio Val d'Isère. La suite dans un instant. Les infos d'Agathe, les infos d'Avaline. On reviendra bien sûr sur la foire Lavaline et on fera le bilan de cette foire avec le responsable des animations.
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0: 8h50, les infos Avaline proposées par Agathe. Bonjour Agathe.
5: Rebonjour Romuald, voici les infos Avaline de ce lundi 3 août. Mais avant, voici la météo observée. À 7h, le ciel était clair et dégagé. Côté température, il faisait 15 degrés dans le village et 8 degrés au Pissaya. Pour les routes, dans le cadre des travaux de maintenance dans le tunnel des Brévières, une fermeture nocturne aura lieu ce soir à partir de 21h et jusqu'à 5h du matin. Un passage de véhicules sera autorisé toutes les heures. Hier s'est terminée la 21e édition de la Foire Avaline, qui fut une nouvelle fois une très belle réussite, avec plus de 7000 personnes sur l'ensemble des deux jours. Une édition avec 127 exposants, un record avec des stands qualitatifs, comme nous en parle David Hemisdal, responsable de l'animation à Val d'Isère Tourisme.
6: On a retrouvé le Val d'Isère complètement piéton. On a exploité à fond cette zone du coin pour pouvoir aussi offrir un concert. Beaucoup de choses pour se restaurer et puis beaucoup d'exposants. Nous, ce qu'on espère bien sûr, c'est continuer sur cette voie

0: tout le village qui se met dans la rue, qui a envie de fêter l'été, qui a envie de fêter avec les exposants qui sont là. Moi, je trouve que c'est une super image de Val d'Isère qu'on peut donner.
1: Des organisateurs et des exposants ravis de cette édition. Pour cette première semaine du mois d'août, le taux d'occupation est de 48,8% contre 52,2% l'année dernière à la même période. 25 600 nuitées seront prévues cette semaine. Durant ces trois prochains jours, la musique prendra de la hauteur. La tournée des refuges proposera une expérience hors du commun puisque l'auteur-compositeur-interprète Benjamin Pilla fera escale dans trois refuges emblématiques de Haute-Tarentaise vanoise pour des concerts intimistes autour de son nouvel album Bivouac. Après plus de 250 concerts à travers le monde, il poursuit son aventure musicale au cœur de nos montagnes où la musique se mêle aux paysages grandioses et à l'esprit des refuges. Il sera aujourd'hui à 18h au refuge de la Martin à Villa-Roger, demain à 17h au refuge du Prairion, avant de retourner à Villa-Roger mercredi pour jouer à 18h30 au refuge de Turia. Les concerts sont gratuits et tout public. Dans l'agenda du jour, retrouvez au cinéma Le Splendide à 18h Spider-Man, suivi à 21h Le Passage. Vivaldi est ouvert de 10h à midi et de 15h à 18h. La mairie est ouverte de 9h à midi et de 14h à 18h. La médiathèque est ouverte de 14h à 18h. C'est la fin des infos Avaline. Retrouvez dans quelques instants Romuald. Je vous souhaite un bon début de semaine et je vous dis à demain.

0: Heure. Dans un instant, la météo pour cette journée avec des orages annoncés. Et pour l'heure, voici les infos avec Baptiste Berthelin. Bonjour Baptiste.
1: Bonjour à tous. Ils vont pouvoir reprendre une vie presque normale. Les habitants de l'Hcap Ferré, de plusieurs quartiers du Porge, vont rentrer chez eux dès cet après-midi, alors que le feu qui a ravagé 42 000 hectares est toujours fixé en Gironde. Mais pour l'instant, ce retour ne concerne pas tout le monde. Zachary Bro.
2: Oui, beaucoup de soulagement pour les habitants de l'Hcap Ferré et du Porge après plusieurs jours d'angoisse, mais cette mesure annoncée hier soir par la préfecture ne concerne pas les campings, y compris au sein des aires naturelles, ni les secteurs du Féron et de Plein Soleil au Porge, où les opérations de déminage se poursuivent en raison de la présence dans le sol d'obus de la Seconde Guerre mondiale. Dans les secteurs concernés, donc, les habitants pourront retrouver leur domicile dès 14h au Porge Village et à Lèchebourg. La presqu'île de Lèche-Cap Ferré, elle, sera accessible à partir de 19h. Avec cette mesure, la quasi-totalité des plus de 220 000 personnes évacuées ces derniers jours ont pu rentrer chez elles.
1: Et la préfecture demande tout de même aux personnes réintégrant leur domicile de se tenir informées de l'évolution de la situation et de ne pas couper leur téléphone. Du côté du Var, une nuit active pour les pompiers, même si la situation s'est améliorée ces dernières heures. Le département, comme une vingtaine de l'Est et du Sud-Est du pays, reste en vigilance orange canicule aujourd'hui. 7 départements de l'Ouest seront également en alerte pour le risque d'orage dès cet après-midi. Les pompiers qui luttent contre les flammes également en Grèce. 2 hélicoptères sont entrés en collision hier au cours d'une intervention pour éteindre un violent incendie. Les 2 pilotes ont été tués. Donald Trump annonce la reprise des négociations avec l'Iran. Déclaration du président américain après avoir suspendu ces dernières heures les bombardements sur la région. Et puis en tennis, Arthur Géa intègre le top 100 mondial. Ce matin, le jeune joueur français a remporté ce week-end le tournoi ATP 250 de Los Cabos au Mexique face au Canadien Denis Shapovalov. Arthur Géa espère désormais recevoir une wildcard pour l'US Open. Voilà pour l'info. Très bonne journée à tous.
0: 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Merci Baptiste. Justement, on parlera sport tout à l'heure avec les infos sport, hein, comme chaque jour à 9h30 et 18h30 sur Radio Val d'Isère. Alors, le temps de ce lundi, très chaud et beau, il fera lourd une grande partie de la journée. Le temps tournera à l'orage et cette fois-ci, a priori, on va les avoir, hein, parce qu'hier, ils étaient annoncés par certaines sources, pas par d'autres, et finalement... que dalle. Le temps tournera donc à l'orage dans l'après-midi en montagne, en commençant par la Vanoise, Haute-Maurienne et Haute-Tarentaise. Ces orages seront peu mobiles et donneront des cumuls, de l'ordre de 7 à 15 mm, localement 30 à 40 mm, de la grêle et des rafales à 70-80 km/h. Température maxi pour cette journée, 32 degrés attendus du côté de Bourg-Saint-Maurice, 22 degrés chez nous ici à 2000 mètres et puis une isotherme 0 degré vers 4400 mètres. Le vent s'orientera au sud, hein, en dehors des orages, et il se rafraîchira en altitude de 20 à 30 km/h, par exemple à la côte 3000. Et puis pour la nuit prochaine, eh bien, la soirée et le début de nuit seront encore orageux, surtout sur la moitié nord du département. Les nuages se dissiperont ensuite et la deuxième partie sera claire et étoilée, avec une minimale de 13 degrés à 2000 mètres. Actuellement, nous avons sur le parc des sports Charles Diebold une température déjà de 19 degrés et puis en altitude sur notre bypark une température de 14 degrés.

0: Charlotte Cardin sur Radio Val d'Isère, 9h10. On retrouve Chloé du service animation de Val d'Isère Tourisme. Ça va, Chloé?
1: Ça va bien. Et toi?
0: Ben oui, super. On a eu une super fête ce week-end.
1: Oui, elle
0: ici
1: était belle.
0: À Val d'Isère, voilà, la foire savoyarde pour sa 21e édition. On remet ça, bien sûr, l'année prochaine. Évidemment, toujours premier week-end d'août, hein, je crois, hein, généralement.
1: Oui, exactement.
0: C'est comme ça, ouais. T'es bien renseigné, toi, mieux que moi, effectivement.
1: Dernier week-end de juillet, la fête du Vieux-Val.
0: Voilà.
1: Premier week-end d'août, la foire.
0: C'est
1: à Valais.
0: Ça, il y a une semaine entre les deux. Donc il faudra attendre l'année prochaine maintenant, effectivement. Et puis bah toi tu t'occupes justement, c'est pour ça que tu es bien informé, tu es au service animation l'été de Val d'Isère Tourisme et tu nous organises effectivement tout au long de l'été, du lundi au vendredi, des activités sportives.
1: Et créative. Il y en a une créative,
0: oui,
1: dans la semaine, mais là, oui, effectivement, on commence plus par du sport.
0: Ouais.
1: Quoique, la première d'aujourd'hui, on est à mi-chemin entre le sport et la création, quand même. Ce matin,
0: oui,
1: on fait un rallye photo.
0: Ouais, c'est vrai qu'on est entre les deux. Ouais.
1: Entre les deux, quand même. Et moi, j'ai préparé une vingtaine de photos. Et le but du jeu, c'est de refaire le plus possible les mêmes photos. Donc, en se baladant dans le village et en suivant un petit itinéraire.
0: Ouais, c'est ça. Par mimétisme, il faut refaire exactement la même photo. Puis toi, après, tu valides, hein, tout cela.
1: Exactement.
0: Bon, ça, c'est ce matin, c'est ouvert à tous,
1: ouais,
0: tous les âges.
1: À tout le monde, aux familles. Donc, les enfants, prenez bien vos parents.
0: Voilà, ne les oubliez pas à la maison, hein, sur le canapé.
1: Exactement. Prenez bien également un téléphone pour pouvoir faire,
0: ouais,
1: pour pouvoir faire les photos.
0: Alors, pas un 3310, parce que le 3310 ne fait pas de photos. Hein.
1: Non, sinon, il faut prendre un appareil photo argentique si tu veux rester.
0: Voilà, c'est ça, ouais. Ah non, il n'y a pas d'écran, on ne va pas pouvoir te montrer.
1: Ah oui. Ah non, il faut attendre la fin de la,
0: ouais,
1: semaine.
0: Ça,
1: non,
0: fonctionne, ça peut... avec un numérique, peut-être avec un écran quand même.
1: Oui, enfin, tout à fait.
0: Au cas où. Voilà. Bon, bah, ça, c'est ce matin. Et puis cet après-midi, un atelier foot à 14h30 avec notre dieu du stade du Manché ici à Val d'Isère, Steve.
1: Tout à fait. On retrouve Steve sur son terrain de foot dans la vallée du Manché, mmh, pour un atelier foot. Donc, on va commencer par des jeux éducatifs sur de la conduite de balle, sur comment faire du jonglage, etc. Et la séance va se terminer par un petit match amical, par,
0: voilà,
1: une petite opposition amicale.
0: Voilà, comme me dit Steve dans son jargon technique du foot. Bon, bah très bien, on rappelle, 10h ce matin, rallye photo, et puis 14h30 cet après-midi, atelier foot. Ce matin, c'est
1: sur la place de l'Office,
0: sur la
1: devant
0: place de
1: l'Office de Tourisme,
0: voilà,
1: directement.
0: Et puis 14h30, ça se passe dans la vallée du Manché. Vous prenez le train jaune, vous pouvez y aller à pied également par le sentier de la Chapelle Saint-Jean.
1: Tout à fait, et en vélo.
0: Oui, en vélo, c'est possible aussi, absolument, ouais. Puisque ça c'est le passage de la piste Valpesto, vous pouvez l'utiliser, effectivement, cette partie-là.
1: Chemin très sympa
0: droit
1: à faire,
0: ouais,
1: d'ailleurs.
0: C'est très sympa, moi j'y vais pratiquement quotidiennement. Merci beaucoup, Chloé.
1: À demain.
0: À demain, puis à tout à l'heure, 10h devant l'Office. T'as déjà du monde. Ah non, c'est la balade.
1: C'est la balade qui parle.
0: C'est ça, je me suis, ils sont là un peu tôt quand même.

0: Les clashs sur Radio Val d'Isère, 9h17.
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0: Les rendez-vous de cette journée, notez que le centre aquasportif est ouvert hein, toute la journée, 10h, 21h, avec l'espace cardio, la salle de musculation, les murs d'escalade, les bassins, les deux bassins et le wellness. Le cinéma vous propose deux films aujourd'hui, 18h Spider-Man, Brand New Day, et puis à 21h Le Passage. La médiathèque sera ouverte cet après-midi de 14h à 18h, mais avant cela, tout à l'heure, à 10h30, la médiathèque prend de la hauteur et vous donne rendez-vous au bord du lac de Louillette sur le massif de Solèze. Installez-vous confortablement et choisissez un livre et profitez d'un moment de lecture face au sommet. Et puis la Via Ferrata des Plates de la Daille est ouverte, celle de droite, hein, en sortant, partez équipés, casque, longe, baudrier, puis bien sûr une gourde. Et puis notez que la passerelle himalayenne est maintenant ouverte, hein, elle fait le lien entre le hameau de la Recula, à la sortie de Val d'Isère et au Bois de l'Allée. Et puis d'ici quelques temps, le chemin hein, du Bois de l'Allée va ouvrir, hein, on ne sera plus au-dessus pour les travaux de sécurisation de la station d'épuration. Alors on ne sera plus au-dessus du chemin du Bois de l'Allée, mais les travaux de sécurisation continueront puisque la Via Ferrata restera fermée en dehors des jours fériés et de la semaine. Le parcours aventure est ouvert de 10h à 19h et puis bien sûr notre bike park est ouvert, accessible aux débutants, aux pratiquants confirmés. Bike park, hein, on fera un point tout à l'heure à 10h-20 avec Maxime Igel du bike park. Voilà, vous savez tout et puis d'ici quelques secondes, quelques minutes, on part du côté de Tignes.

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0: 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Feu Chatterton sur Radio Val d'Isère, 9h26. Allez, on part du côté de Tignes pour savoir ce que devient Morgane. Comment ça va, Morgane, ce matin? Alors, qu'est-ce que tu deviens, toi?
1: Qu'est-ce que je deviens? Bah, après une journée de congé hier, écoute, moi, j'ai envie de te dire que je suis en pleine forme, prête à attaquer cette nouvelle semaine de vacances pour vous. Pour l'instant, on profite du soleil et puis surtout, puisque nous sommes lundi, eh ben, c'est de découvrir les nouvelles activités. J'en suis sûre, vous avez croisé quelques vététistes du côté de Val d'Isère. Eh bien, je vous rassure, amis vacanciers ou saisonniers de Val, eh bien, ils ne vont pas qu'à Val d'Isère puisqu'ils peuvent passer de l'autre côté de la montagne et venir rejoindre le très beau Bike Park de Tignes. Alors évidemment, vous allez passer par le col de Fraisse pour venir rejoindre le très beau Bike Park également que l'on a. Donc vous allez commencer évidemment par Welcome to Paradise. Eh ben oui, avec Tarentaise Airline, puisque ça va être une bleue qui va vous emmener jusqu'au début du Val Claret et puis vous allez pouvoir bien découvrir. Alors on a trois secteurs assez distincts. Donc vous avez Palafour, donc ça c'est le secteur débutant parce que vous avez la piste Smoothie qui est une piste verte de 6 km. Vous avez tout ce secteur dont je viens de vous citer là, Welcome to Paradise, de la Tarentaise Airline pour commencer à faire des petits sauts, donc ça c'est une bleue. Vous avez Frestagada, vous pouvez rejoindre Frestagada ou encore Scarfresse, donc rouge et noir. Évidemment, vous respectez le niveau de couleur hein, pour pas vous mettre dans la panade et surtout pour ne pas vous dégoûter, ça serait vraiment dommage. Restez sur votre niveau, c'est le mieux, puis vous challengerai au bout de la semaine. Et puis le troisième secteur, c'est celui de Tauvière, mais sur Paki, avec le télésiège Paki cet été. Bon, là c'est réservé à l'élite, on va dire hein, les gros riders foufou, parce que ce sont des pistes noires hein, comme Moustache Black Metal. Vous avez également Kamasu Trail, donc là c'est pareil, attention, c'est tout droit dans le pentu, donc vous respectez cela. Le mieux de toute façon, c'est toujours d'avoir le plan papier puisqu'il est très bien fait. Vous avez les pistes de Tignes et les pistes de Val d'Isère. Et puis, vous avez, bah, j'imagine, hein, l'application Bike Park de Val d'Isère. On a une très bonne application, nous aussi, avec la Bike Patrol de Tignes, qui est très bien faite avec des photos et des vidéos. Et vous avez bien tout ce qu'il vous faut pour bien pratiquer cette semaine. N'oubliez pas, oui, c'est vrai, on en parlait tout à l'heure. Là, pour l'instant, le ciel est bleu. Ça pourrait se dégrader. Évidemment, en cas d'orage, on ne prend pas les remontées mécaniques. Donc, le mieux, c'est de regarder un petit peu le ciel, de regarder également donc les applications. Et puis, surtout de demander au personnel des remontées mécaniques, que ce soit à Val d'Isère ou à Tignes, pour en savoir un petit peu plus. Voilà, vous allez partir en pleine forme. Attention, casque obligatoire, protection fortement recommandée. 3, 2, 1, bikez.
0: Merci beaucoup Morgane, à demain, ciao.
1: Salut.

0: Katy Perry sur Radio Val d'Isère, qui connaît maintenant la Savoie, puisqu'elle était du côté de Musilac, au bord du lac de Bourg-du-Bourget, le mois dernier, au mois de juillet. Il est 9h30 passé, l'heure des infos sports. Radio Val d'Isère. On est en retard, mais Samuel ne m'en voudra pas. Samuel Wagon pour les infos sports. Bonjour.
1: Bonjour à tous. Coup double pour Lorena Wiebes sur la grande boucle. Suite de la préparation estivale pour les clubs de Ligue 1. Et puis, premier titre en carrière pour Arthur Géa. Le doublé pour Lorena Wiebes qui entame parfaitement ce Tour de France féminin. Grande favorite de cette deuxième étape, la néerlandaise s'est imposée après un boulevard de 148 km entre Aigle et Genève en Suisse. Derrière elle, sur le podium, l'italienne Elisa Balsamo, suivie de sa compatriote néerlandaise Marianne Vos. Elles n'ont rien pu faire face à la fusée jaune. Ce lundi, on passe la frontière. Une troisième étape escarpée de 156 km entre Genève et Poligny. Le foot et un nouveau week-end de préparation pour les clubs de Ligue 1 à 3 semaines de la reprise du championnat. Le Mans domine Angers 3-2. En forme, les Manceaux font une préparation estivale de bon augure avant leur grand retour dans l'élite. Nouvelle défaite en revanche pour le RCSA. Strasbourg s'incline face aux Anglais de Brighton 4-3. Troisième défaite pour les Alsaciens pour autant de matchs amicaux joués. Enfin, Rennes a été tenue en échec 3-2 hier soir à Istanbul face à Galatasaray. En foot, toujours, Sparta Capital, nouveau propriétaire des Girondins de Bordeaux, remercie Gérard Lopez. L'homme d'affaires aura passé 5 ans à la tête du club et aura évité de peu la liquidation judiciaire. Le fonds d'investissement britannique annonce le début d'un nouveau chapitre et le nom du futur président des Marinés Blancs n'est pas encore officiellement connu, mais celui de Dominique Delport traîne sur les réseaux sociaux, un ancien journaliste d'M6 qui est passé par le groupe Havas puis Vivendi, deux propriétés de Vincent Bolloré. Le tennis, c'est un premier sacre en carrière. Arthur Géa intègre ce lundi le top 100 mondial. Il a remporté l'Open de Los Cabos au Mexique, son tout premier titre dans sa jeune carrière. Le jeune Français de 21 ans a battu en finale le Canadien Denis Shapovalov 2-7-0, 6-3, 6-4. Et puis on reste sur les cours avec le coup d'envoi aujourd'hui de l'Open du Canada. À suivre notamment Corentin Moutet face au Hongrois Marton Fucsovics. Duel 100% français entre Lucas Vanhache et Tito Ondrogué. Enfin, Gaël Monfils sera opposé au Polonais Kamil Marsak.
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0: La météo pour ce lundi très chaud et beau. Il fera lourd une grande partie de la journée. On en parlait avec Morgane. Le temps tournera à l'orage dans l'après-midi en montagne, en commençant par la Vanoise, Haute-Maurienne et Haute-Tarentaise. Ces orages seront peu mobiles et donneront des cumuls de l'ordre de 7 à 15 mm, localement 30 à 40 mm. De la grêle également au programme et des rafales à 70-80 km/h. Température maximale. Pour cette journée, on attend 32 degrés du côté de Bourg-Saint-Maurice, 22 degrés chez nous à 2000 mètres. Et puis pour ce qui est du vent, eh bien, en dehors bien sûr des phénomènes orageux, eh bien, le vent s'orientera au sud en altitude. Si vous randonnez, il soufflera de 20 à 30 km heure vers 3000 mètres. Actuellement, nous avons sur le parc des sports du centre, ça monte toujours 20,6 degrés. Et puis en altitude, du côté de Bellevarde, là nous avons sur le Bailly Park une température de presque 14 degrés. Le Bailly Park, justement, on y va d'ici 5-10 minutes retrouver Maxime. Let's get retarded.

0: Alicia Zatik sur Radio Val d'Isère, 9h41. Allez, on part du côté du Bike Park.
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0: Et comme promis, oui, on va sur le Bike Park, on va retrouver Maxime en direct. Comment ça va, Maxime, ce matin ?
2: Écoute, ça va très bien, une belle journée encore qui s'annonce. On n'a pas eu de pluie cette nuit, mais voilà, on fait avec. Et ça reste une très belle journée pour faire du VTT sur Val d'Isère.
0: Ouais, alors on va parler dans un instant de l'enduro et puis bien sûr aussi de c'est la descente, hein, c'est ça. La descente on l'a abordée hier. On va parler du e-bike et enduro. Mais comme tu parles du temps, effectivement, des orages sont annoncés, donc il faut surveiller cela, hein, tout simplement en levant la tête déjà. Hein.
2: Oui, c'est ça. Et puis, on rappelle que les orages peuvent entraîner une fermeture prématurée des remontées mécaniques pour protéger les appareils et qu'on puisse les redémarrer très rapidement une fois l'orage passé. Donc, par anticipation, on sera obligé de fermer ces remontées. Donc, ça veut dire que c'est la même chose sur Tignes. Si vous séjournez sur Val d'Isère et que vous avez basculé sur Tignes, renseignez-vous auprès des remontées de Val d'Isère avant de basculer, par exemple au sommet de Borsa, avant de basculer sur Tignes. Pour être sûr que l'orage n'est pas en train d'arriver. Et évidemment, les deux sociétés qui exploitent les remontées mécaniques de Tignes et de Val d'Isère communiquent évidemment entre elles en permanence et se tiennent informées de l'évolution orageuse sur un site ou sur l'autre. Et donc, pour votre confort, on va dire, soyez en mesure d'anticiper un petit peu le changement du temps, parce que si la remontée ferme et que l'orage dure longtemps, il faudra être patient, voire rentrer en vélo sur Val d'Isère sans prendre les remontées mécaniques.
0: Ouais, absolument. Bon, c'est de la descente finalement, j'ai vérifié, hein, c'est de la descente dont on va parler ce matin, c'est ce qui était prévu. Je ne sais pas pourquoi je me crois mardi aujourd'hui, on est bien lundi.
2: On est lundi,
0: ouais, toute la journée, hein, je crois en plus. Hein.
2: Ouais, ça va durer jusqu'à demain.
0: Ouais, c'est ça, 23h59, minuit. Bon, alors oui, la descente, on a des parcours de descente ici à Val d'Isère et ils sont historiques, mais alors il faut un niveau, puis quand même un petit apprentissage quand même avant. Hein.
2: Oui, c'est ça, donc on a des pistes de descente classées comme les pistes de ski de niveau vert à noir, en passant par le bleu et le rouge. Donc on rappelle que le vert, c'est le niveau pour les débutants à la descente. Partant du principe qu'on sait déjà faire du vélo et qu'on est déjà équilibré sur un VTT, qu'on sait doser son freinage, voilà, donc on n'est pas totalement débutant au vélo. C'est possible de complètement être novice et de découvrir la descente, mais là, il faut prendre des conseils d'un moniteur. Hein. Il y a plusieurs moniteurs sur la station. Comme l'hiver à ski, des moniteurs de ski, ben là, on a des moniteurs de vélo qui ont un brevet d'état et qui sont en mesure de vous expliquer, de vous enseigner les techniques pour descendre les montagnes convenablement, en toute sécurité et en prenant du plaisir. Donc tout ça, les moniteurs sont capables de vous l'infuser au fur et à mesure d'une journée et ce qu'ils feront et ce qu'on vous invite à faire, c'est d'aller d'abord sur la zone First Ride, au pied de la face de Bellevarde, sur laquelle on a aménagé, on en a parlé hier, des mini-pistes, des miniatures de nos pistes de descente. Une mini-Popeye, hein, qui est notre piste verte du sommet de Bellevarde jusqu'à Val d'Isère. Ben là, on en a reproduit 1%, avec 1% de longueur, avec 3 virages pour vous apprendre à gérer votre vélo et votre vitesse dans les virages relevés, ce qui n'est pas forcément habituel pour tout le monde. Et la même chose sur la piste bleue. Flowy Jumper, on en a reproduit également 1% à peu près. C'est pas vraiment le chiffre qui compte. Ce qui compte, c'est ce qu'on a pu mettre en place pour que vous puissiez appréhender ce qui va se passer une fois que vous serez au sommet de Bellevarde et pour que tout se passe bien. Et puis vous verrez que donc ces pistes sont classées par niveau de difficulté, comme je le disais, et qu'il faut commencer par la Popeye, évidemment.
0: Ouais, c'est ça. On peut les énumérer. Il y en a combien, hein? C'est ça, trois, les descentes?
2: Il y en a cinq.
0: Cinq
2: pistes de descente. On a notre piste verte Popeye, qui fait 15 km de long et qui est très longue parce qu'on a réduit la pente. C'est comme une longue pente de route de col de montagne. On a fait ça pour éviter que ça soit raide et difficile et sur les freins.
0: Et puis c'est la descente pour tout le monde en fait. Elle doit être universelle, celle-ci. Hein.
2: Voilà, c'est ça. Et elle termine dans la partie un petit peu plus raide de la forêt de la Daille, La nature a fait que le terrain est un petit peu plus plat en altitude sur Val d'Isère et plus raide dès qu'on arrive dans la partie forestière. Ça, c'est l'histoire des glaciers, c'est l'histoire de la topographie et des vallées. C'est comme ça sur le site de Val d'Isère. Donc, on a essayé d'adapter notre tracé au mieux à cette topographie. Et à diverses contraintes, mais c'est pas le sujet de rentrer là-dedans. Donc, une fois qu'on a fait la verte, il va falloir la répéter quelques fois quand même pour être à l'aise dessus. Mais quand on se sent à l'aise, ce qu'on a fait assez judicieusement, et c'est sans prétention, mais c'était vraiment un objectif dans la conception du bike park, c'est d'avoir cette bleue flowy jumper très très proche de la Popeye, pour que vous puissiez goûter des petits morceaux de bleu. Et si ça va pas sur la bleue, si vous vous sentez trop en difficulté, ben vous pouvez rebifurquer facilement sur la verte. Donc on a fait ces deux pistes très parallèles et qui se croisent de nombreuses fois pour justement que vous puissiez aller tâtonner un petit peu la bleue et puis se dire ah, bon non, dans mon groupe ça va pas, on préfère la verte, allez on se replie sur la verte sans être en difficulté et bloqué sur une piste bleue. Ça, c'est du confort qu'on a anticipé, qu'on a conçu, et voilà, donc c'était bien de le rappeler. Et puis notre deuxième piste bleue, Blue Lagoon, qui se retrouve, elle, sous le télésiège de Borsa, qui permet d'éventuellement basculer sur Tignes, si on veut, mais qui est cette piste bleue descend intégralement sous le siège de Borsa et permet de se reconnecter avec Flowy Jumper. Ça fait en gros un Y qui se rejoint avec une partie commune qui est donc Flowy Jumper jusqu'en bas. Et puis ensuite, pour ceux qui ont plus l'habitude et qui sont à l'aise sur ces pistes de descente bleues, eh ben on peut goûter Fastwood. Fastwood, c'est notre piste de descente rouge qui fait pas loin de 6 km aussi, qui part du sommet de Belvard. Elle a le même départ que Flowy Jumper, hein. C'est il y en a une qui file à gauche et Fastwood qui file à droite. Et puis Fastwood, une fois que vous serez à l'aise sur Fastwood, il faudra goûter la Belvard, notre piste noire emblématique, qui est très complète, qui fait la part belle à des sections aménagées avec des gros sauts, d'autres avec des parties beaucoup plus naturelles dans les rochers ou dans la forêt. Et c'est une piste très complète, mais qui est là vraiment réservée, surtout par des conditions poussiéreuses comme en ce moment, à vraiment des pilotes, parce qu'il faut vraiment choisir sa trajectoire, l'endroit où on freine. Là, on est vraiment sur du pilotage de VTT. C'est plus du tout la même chose que la promenade qu'on peut faire tranquillement sur la Popeye, où tout est prévu et aseptisé.
0: Ouais, très aguerri, il faut être, hein, pour cette belle varde, parce que c'est un jeu de mots, hein, c'est en deux mots. Merci Maxime, oui. Demain on parlera donc de l'enduro, puisque demain nous sommes mardi, et puis de l'e-bike. Belle journée, hein, sur le bike park, et puis alors nous, on n'aime pas trop la pluie, mais on croise les doigts pour toi, parce que je sais que tu as encore fait la danse de la pluie cette nuit pour avoir de la pluie cet après-midi ou ce soir. Salut Maxime.
2: Je ne pense pas assez bien, visiblement.
0: Ce soir, ça va venir, je crois, cette fois, c'est la bonne. Salut, à demain, ciao.
2: Ciao.
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2: Les infos à Valine, les infos d'Agathe. Rebonjour.
3: Rebonjour Romuald, voici les infos à Valine de ce lundi 3 août. Mais avant, voici la météo observée. À 7h, le ciel était clair et dégagé. Côté température, il faisait 15 degrés dans le village et 8 degrés au Pissaya. Pour les routes, dans le cadre des travaux de maintenance dans le tunnel des Brévières, une fermeture nocturne aura lieu ce soir à partir de 21h et jusqu'à 5h du matin. Un passage de véhicules sera autorisé toutes les heures. Hier s'est terminée la 21e édition de la Foire à Valine, qui fut une nouvelle fois une très belle réussite, avec plus de 7000 personnes sur l'ensemble des deux jours. Une édition avec 127 exposants, un record avec des stands qualitatifs, comme nous en parle David Hemisdal, responsable de l'animation à Val d'Isère Tourisme.
4: On a retrouvé le Val d'Isère complètement piéton. On a exploité à fond cette zone du coin pour pouvoir aussi offrir un concert. Beaucoup de choses pour se restaurer et puis beaucoup quand même d'exposants. Nous, ce qu'on espère bien sûr, c'est continuer sur cette voie. Il faut savoir que sur la foire savoyarde à Valine, on choisit les exposants. Donc ceux qui viennent, c'est ceux qu'on a choisis, qu'on a sélectionnés par rapport à leur destination bien sûr. Où est-ce qu'ils sont, s'ils sont en Savoie, en Haute-Savoie, en Isère, dans le Piémont. Donc là, ils sont sélectionnés, mais aussi par rapport à leur savoir-faire. Donc c'est pas n'importe quel exposant qu'on a ici. On espère en avoir un petit peu plus l'année prochaine. Eh bien, on espère faire une foire savoyarde l'année prochaine encore plus vivante. Puis on a bénéficié quand même d'une météo extraordinaire. Et c'est aussi ça le succès de la foire savoyarde à Valine. Et c'est aussi le succès des Avalins, de tout le village qui se met dans la rue, qui a envie de fêter, qui a envie de fêter l'été, qui a envie de fêter avec les exposants qui sont là. Moi, je trouve que c'est une super image de Val d'Isère qu'on peut donner.
3: Des organisateurs et des exposants ravis de cette édition. Pour cette première semaine du mois d'août, le taux d'occupation est de 48,8% contre 52,2% l'année dernière à la même période. 25 600 nuitées seront prévues cette semaine. Durant ces trois prochains jours, la musique prendra de la hauteur. La tournée des refuges proposera une expérience hors du commun puisque l'auteur-compositeur-interprète Benjamin Pilla fera escale dans trois refuges emblématiques de Haute-Tarentaise vanoise pour des concerts intimistes autour de son nouvel album Bivouac. Après plus de 250 concerts à travers le monde, il poursuit son aventure musicale au cœur de nos montagnes où la musique se mêle aux paysages grandioses et à l'esprit des refuges. Il sera aujourd'hui à 18h au refuge de la Martin à Villa-Roger, demain à 17h au refuge du Prairion, avant de retourner à Villa-Roger mercredi pour jouer à 18h30 au refuge de Turia. Les concerts sont gratuits et tout public. Dans l'agenda du jour, retrouvez au cinéma Le Splendide à 18h Spider-Man, suivi à 21h Le Passage. Vivaldi est ouvert de 10h à midi et de 15h à 18h. La mairie est ouverte de 9h à midi et de 14h à 18h. La médiathèque est ouverte de 14h à 18h. C'est la fin des infos à Valine. Retrouvez dans quelques instants Romuald. Je vous souhaite un bon début de semaine et je vous dis à demain.

0: c'est Lady Gaga sur Radio Val d'Isère. Il est pile 10h, retour de l'info avant la météo. Les infos, c'est avec Baptiste Berthelin. Bonjour Baptiste.
1: Bonjour à tous. 1500 pompiers toujours mobilisés dans le Var pour éteindre les flammes. L'incendie n'est toujours pas fixé, même si la situation s'est améliorée ces dernières heures sur le terrain. Mobilisation pour éteindre les différentes reprises de feu alors que cette nuit, la température a baissé et l'humidité s'est levée. Les secours s'attendent toutefois à de nouvelles reprises de feu au cours de la journée en raison de la hausse des températures. Le Var est en vigilance orange canicule comme une vingtaine de départements à l'est et dans le sud-est. Plus généralement, 36 départements sont en risque élevé de feux de forêt pour commencer la semaine. Du côté de la Gironde, la préfecture a autorisé les habitants de l'Esch-Cap-Ferré et du Porge à retourner chez eux aujourd'hui alors que le feu qui a ravagé près de 42 000 hectares est toujours fixé. Notez tout de même que les campings et que certains secteurs au Porge ne font pas partie de cette liste. Attention aux orages également aujourd'hui sur l'ouest de l'Hexagone. 7 départements ont été placés en vigilance orange pour cette fin d'après-midi et cette soirée. L'Ariège, la Haute-Garonne, le Tarn, le Tarn-et-Garonne, le Lot, la Corrèze et la Dordogne. Dans l'actualité également, cette alerte de médecins sur la multiplication d'accidents à cause des trottinettes électriques. Un quart des patients conservent un handicap selon ces professionnels de l'hôpital pédiatrique Femmes, Mères, Enfants à Bron, près de Lyon, qui viennent de publier une étude dans une revue scientifique. Peut-être de nouvelles avancées sur le plan diplomatique. Donald Trump annonce la reprise des négociations avec l'Iran après avoir renoncé à une nouvelle attaque majeure sur la région. De son côté, Téhéran n'a toujours pas confirmé ces informations. Et puis un mot de sport avec le début des choses sérieuses sur le Tour de France Femmes. Après la nouvelle victoire de Lorena Wiebes hier au sprint à Genève, les coureuses vont passer la frontière lors de la troisième étape aujourd'hui. Départ du bord du lac Léman en Suisse pour une arrivée 157 km plus loin à Poligny dans le Jura. De nombreux cols sont au programme aujourd'hui, dont celui de la Faucille dès le début du parcours. Voilà pour l'essentiel de l'actualité. Passez tous une très belle journée.
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0: La météo pour ce lundi 3 août, très chaud et beau. Il fera lourd une grande partie de la journée. Le temps tournera à l'orage dans l'après-midi en montagne, en commençant par la Vanoise, Haute-Maurienne et Haute-Tarentaise. Ces orages seront peu mobiles et donneront des cumuls de l'ordre de 7 à 15 mm, localement 30 à 40 mm, mais donneront également de la grêle et des rafales de vent allant de 70 à 80 km/h. Température maxi pour cette journée, 32 degrés du côté de Bourg-Saint-Maurice, 22 degrés ici vers 2000 mètres. Et puis le vent, en dehors des orages, s'orientera au cours de cette journée au sud, en altitude. Il soufflera à 20-30 km/h vers 3000 mètres. Pour la nuit prochaine, la soirée et le début de nuit seront encore orageux, surtout sur la moitié nord du département. Les nuages se dissiperont ensuite et la deuxième partie de nuit sera claire et étoilée. Température minimale pour la nuit prochaine, 13 degrés vers 2000 mètres. Et puis si on regarde les relevés, ça continue à monter. On est sur le parc Charles Diebold, parc des sports, à 21,4 en ce moment même. Et puis pour ce qui est de Bellevarde, le Bailly Park, on a là une température de 14 degrés. Passez une belle journée, c'est la fin de cette matinale. Attention aux orages qui sont annoncés et prévus. On regarde bien le ciel, effectivement, et puis on va peut-être pas trop loin aujourd'hui. Ce soir, bien sûr, je vous retrouve à 17h pour la météo. On retrouvera également David au micro de Fred pour le programme du lendemain. Et puis, bien sûr, nos rubriques habituelles. L'irremplaçable Steve pour ses rubriques nature. Et puis, on parlera également avec la médiathèque de Val d'Isère. Belle journée ici à Val d'Isère et à l'écoute de Radio Val d'Isère.

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1: Bonjour à tous. 30 départements en vigilance orange aujourd'hui, 20 pour la canicule. C'est l'est et le sud-est de l'Hexagone qui sont concernés du territoire de Belfort jusqu'au bord de la Méditerranée. Mais attention également aux orages dans l'ouest du pays. 10 départements sont désormais en alerte pour cet après-midi. L'Aude, le Cantal et l'Aveyron viennent s'ajouter à la liste en cette fin de matinée. Dans le même temps, dans le Var qui est concerné par l'alerte canicule, la nuit a été plutôt calme, mais le feu n'est toujours pas maîtrisé ni fixé en ce début de semaine. Avec une baisse des températures cette nuit et une remontée du taux d'humidité, les opérations ont été plus efficaces ces dernières heures. 1500 pompiers sont toujours mobilisés sur le terrain pour éviter de nouvelles reprises de feu. Du côté de la Gironde, plus que quelques heures de patience pour les habitants de l'Alge Cap Ferré de plusieurs quartiers du Porge. Ils vont pouvoir retrouver leurs habitations cet après-midi après plusieurs jours d'angoisse face aux flammes. La surface brûlée en Gironde n'a pas évolué. Dans le reste de l'actualité, aucune discussion en cours avec les États-Unis. Téhéran dément les propos de Donald Trump sur la reprise des négociations entre les deux pays. Selon le porte-parole du ministère iranien des Affaires étrangères, des échanges sont en cours avec Oman pour sécuriser un passage dans le détroit d'Ormuz. Il se dit en pleine forme à 80 ans, le président brésilien Lula se porte candidat pour un quatrième et dernier mandat. Il sera notamment face à Flavio Bolsonaro, fils de l'ex-président d'extrême droite. Prudence sur la route en ce début de semaine. Bison futé sous le drapeau orange encore aujourd'hui dans le sens des départs sur l'ensemble du pays pour la fin de ce long week-end de chasse et croisée entre juilletistes et haussiens. Ça ira mieux demain sur les principaux axes. Et puis un mot de tennis pour finir. Arthur Géard intègre le top 100 mondial ce matin. Le jeune joueur français a remporté ce week-end le tournoi ATP 250 de Los Cabos au Mexique face au Canadien Denis Shapovalov. Arthur Géard espère désormais recevoir une wildcard pour l'US Open. Voilà pour l'essentiel de l'actualité. Passez tous une très belle fin de matinée.

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1: Bonjour à toutes et tous. Des conditions défavorables attendues cet après-midi dans le Var. L'inquiétude des pompiers pour ce feu toujours en cours sur le secteur du Gros Bessillon. Ils sont 1500 déployés sur cet incendie et des reprises de feu sont en cours, indique la préfecture. Depuis vendredi, plus de 1850 hectares ont été parcourus par les flammes et on compte 70 maisons touchées et une quarantaine totalement détruites. Pendant ce temps, en Gironde, le retour des derniers habitants évacués, ceux de Porges cet après-midi comme ceux de Lège vont pouvoir retrouver leur maison avant ceux de la presqu'île du Cap Ferré en début de soirée. Pour l'incendie, la situation reste stable. Il est fixé mais pas encore éteint. Et ce matin, des orages ont éclaté sur la Gironde et sur la Charente-Maritime et ils vont s'intensifier cet après-midi. 10 départements du sud-ouest de la Dordogne jusqu'à l'Aude seront placés en alerte par Météo France. Vigilance orange à partir de 16h pour ce phénomène localement violent entre les Pyrénées et le Massif central. Notez aussi qu'à l'Est, 20 départements sont toujours en vigilance canicule. Elle sera levée ce soir sur les Hautes-Alpes et sur les Alpes de Haute-Provence. 488 euros, c'est le budget moyen pour les familles pour la rentrée scolaire. Budget en hausse, 79 euros de plus qu'en 2025, selon l'étude CSA pour Cofidis publiée aujourd'hui. Et ce sont près de 46% des parents qui se disent en difficulté face à ces dépenses. Notez que les plus modestes vont recevoir l'allocation de rentrée scolaire dans 2 semaines, le 18 août. Du cyclisme et après le Tour de France, objectif Tour d'Espagne pour Tadej Pogacar. L'équipe du Slovène victorieux à Paris pour la 5e fois annonce qu'il participera cette année à la Vuelta. Une première depuis 2019. La course débutera à Monaco le 22 août prochain. Enfin, du côté du Tour de France Femmes, 3e étape en montagne avec 157 km entre Genève en Suisse et Poligny dans le Jura. Le départ du peloton est prévu un peu avant 13h30. C'est la fin de ce flash. Bonne journée.

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1: Bonjour, 375 individus dont 142 mineurs interpellés pour des enquêtes liées aux incendies. Le bilan du ministère de l'Intérieur ce lundi, et parmi eux, 36 ont été incarcérés. Dans le Var, des actes volontaires sont suspectés après des reprises de feu hier et la lutte contre l'incendie se poursuit aujourd'hui. Une nouvelle bataille selon le commandant des opérations de secours alors que le vent se renforce. Lors d'un point presse, il a évoqué une légère reprise du feu ce matin. Dans l'Aude, en revanche, l'incendie près de Carcassonne a été fixé dans la soirée. 70 hectares brûlés à proximité de l'A61. L'autoroute a pu rouvrir dans les deux sens la nuit dernière. Notez enfin à propos des incendies que les habitants de Porges et de Lèche-Cap-Ferré vont pouvoir rentrer chez eux à partir de cet après-midi. Ils avaient été évacués il y a une douzaine de jours. Le recours de Xenia Fedorova contre son arrêté d'expulsion rejeté par la justice administrative. Cette chroniqueuse pro-russe est assignée à résidence depuis mercredi dernier, visée par une expulsion du territoire et le gel de ses avoirs. Le tribunal administratif de Paris estime que la condition d'extrême urgence ne pouvait être retenue concernant son recours. Le démenti de l'Iran après l'annonce de la reprise des négociations. Des pourparlers avaient été annoncés pour cet après-midi par Donald Trump. Le président américain contredit par le ministère des Affaires étrangères iranien. Nous ne négocions pas avec les États-Unis en ce moment. Il évoque des discussions avec Oman pour sécuriser un passage dans le détroit d'Ormuz. Enfin, les places de l'Accor Arena se sont arrachées en quelques minutes ce matin pour le show de Léna Situation. La célèbre influenceuse a annoncé la semaine dernière une date dans la salle parisienne le 31 août pour clore ses vlogs d'août, ces petites vidéos qu'elle publiait chaque jour pendant un mois depuis 10 ans. Léna Mafouf, de son vrai nom, a promis un spectacle unique pour célébrer cette décennie et dire au revoir à ses fans. Et c'est la fin de cette édition. Bon début d'après-midi à notre écoute.

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1: Bonjour à toutes, bonjour à tous. S'ils avaient dû abandonner leur maison en quelques minutes à l'approche des flammes, les habitants du Porche peuvent rentrer chez eux. Commune particulièrement dévastée par le méga-feu de Gironde, avec plus de 180 maisons détruites. C'est le cas aussi des évacués de Lèche-Bourg, de retour cet après-midi avant ceux de la presqu'île de Lèche-Cap-Ferré, autorisés à retrouver leur logement à partir de 19h. Seul le retour des vacanciers dans les campings n'est pas encore autorisé. L'incendie, débuté le 22 juillet dernier, a détruit près de 42 000 hectares. Il ne progresse plus depuis ce week-end, mais il n'est pas totalement éteint. Dans le Var aussi, les habitants évacués ont pu rentrer chez eux hier soir, mais le feu, lui, n'est pas encore fixé. Objectif pour les pompiers qui sont 1500 sur place, éviter toute reprise alors qu'un renforcement du vent est annoncé. Depuis vendredi, plus de 1800 hectares ont été parcourus par les flammes. Le Var qui reste en vigilance orange canicule ce lundi, tout comme une vingtaine de départements d'un large quart sud-est du territoire de Belfort jusqu'à la Corse. Sur le sud-ouest, on a une baisse des températures avec l'arrivée d'orages. Ils seront localement violent des Pyrénées au Massif central. 10 départements vont passer en vigilance orange à partir de 16h de l'Aude jusqu'à la Dordogne. La rentrée scolaire se profile, ce sera dans près d'un mois et plus de la moitié des parents, 56%, redoutent de manquer d'argent pour couvrir les dépenses liées à la rentrée. C'est ce que révèle aujourd'hui le baromètre CSA Cofidis. Il indique également que les dépenses moyennes des familles sont en hausse cette année de 79€ à cause de l'inflation, notamment des fournitures scolaires. Notez que l'allocation de rentrée scolaire sera versée le 18 août à 3 millions de familles. Et puis c'est parti pour la troisième étape du Tour de France féminin. Départ de Genève pour 157 km jusqu'à Poligny dans le Jura. Première étape de montagne avec 4 ascensions au programme. C'est la néerlandaise Lorena Wiebes qui est en jaune après 2 victoires au sprint sur les 2 premières étapes. Et c'est la fin de ce flash. Bon après-midi.

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1: Bonjour, une maison France Service Victime va bientôt ouvrir en Gironde. Annonce de la préfète cet après-midi après l'incendie dévastateur de fin juillet. Ce lieu permettra aux sinistrés de faire leurs démarches administratives, mais aussi de proposer une cellule psychologique ou encore de l'aide au logement. Et les habitants du Porge commencent à regagner leur maison depuis le début d'après-midi. Le retour de ceux de la presqu'île de Lèche-Cap-Ferry sera lui autorisé à partir de 19h. Mais certains secteurs restent interdits car en parallèle, des opérations de déminage sont menées, indique la préfecture. Au moins 75 obus datant de la Seconde Guerre mondiale ont été révélés par le méga incendie sur la commune du Porge. De nouveaux départements du Sud-Ouest placés en vigilance orange par Météo France pour des orages. Le Gers et le Lot-et-Garonne qui seront aussi concernés cet après-midi et ce soir, comme 10 autres départements. Des orages ponctuellement violents vont remonter des Pyrénées jusqu'au Massif central, apportant de très fortes pluies, mais aussi de fortes chutes de grêle et de fortes rafales de vent. Elles avaient été annoncées par Donald Trump pour cet après-midi. Les discussions sur la fin du conflit avec l'Iran ont été démenties ce matin par le régime. « Nous ne négocions pas avec les États-Unis en ce moment », déclare le ministère des Affaires étrangères iranien, qui évoque des discussions avec Oman pour sécuriser un passage dans le détroit d'Ormuz. En cyclisme, c'est désormais officiel. Tadej Pogacar sera bien au départ de la Vuelta cette année. Le Slovène quintuple vainqueur du Tour de France n'a jamais encore remporté ce Tour d'Espagne. Notez qu'il partira de Monaco le 22 août prochain, suivi de deux autres étapes dans le sud de la France, avant de passer les Pyrénées. Et puis sur les routes, c'est orange pour les départs ce lundi, indique Bison Futé. Et on attend encore un trafic chargé jusqu'en début de soirée sur les autoroutes vers les côtes de la Normandie, celle de la Nouvelle-Aquitaine ou encore sur tout le sud-est, avant le retour au vert pour la circulation dès demain. C'est la fin de ce point sur l'actu. Très bonne

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1: Bonjour à toutes et tous, alerte aux orages des Pyrénées jusqu'au Massif central. 12 départements passent en vigilance orange, notamment le Gers, le Lot et Garonne ou encore l'Aude. Météo France évoque un phénomène ponctuellement violent avec des cumuls importants de précipitations en très peu de temps. L'accalmie est prévue dans le courant de la nuit. Et puis 20 départements de l'Est sont aussi en vigilance orange à la canicule. Elle sera levée dans la soirée dans les Hautes-Alpes et les Alpes de Haute-Provence. Les habitants du Porge peuvent presque tous rentrer chez eux. Ils avaient été évacués il y a une douzaine de jours face à la progression de l'incendie qui a détruit plus de 180 maisons dans cette commune. La presqu'île du Cap Ferret, elle, sera de nouveau autorisée à partir de 19h ce soir. La préfecture de Gironde annonce l'ouverture prochaine d'une antenne de France Services Victimes au Porge pour venir en aide aux sinistrés. Enfin, selon le ministère de l'Intérieur, 375 individus, dont 142 mineurs, ont été interpellés dans le pays pour des enquêtes liées aux incendies. Parmi eux, 36 ont été incarcérés. Xenia Fedorova se trouve à l'étranger. Déclaration de son avocat cet après-midi qui précise que la chroniqueuse pro-russe s'y trouvait déjà lorsqu'elle a été informée des mesures prises à son encontre. Elle faisait l'objet d'un arrêté d'expulsion du territoire depuis la semaine dernière pour atteinte aux intérêts fondamentaux de l'État. L'avocat de Xenia Fedorova ajoute qu'elle ne reviendra en France que si l'arrêté d'expulsion est annulé ou suspendu. Son recours avait été annulé ce matin par le tribunal administratif de Paris. Un joueur de handball de Cesson-Rennes écarté. Le club annonce aujourd'hui la résiliation du contrat de Théophile Cossé après sa mise en examen pour viol, tentative de viol et violences habituelles sur sa compagne. Une affaire qui l'a conduit à passer 13 jours en détention provisoire en juillet. Il est depuis sous contrôle judiciaire. Enfin, les premiers cols pour les coureuses du Tour de France féminin. Troisième étape en montagne cet après-midi entre la Suisse et le Jura. Arrivée prévue à Poligny autour de 18h.

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1: Bonsoir à tous. Un jour heureux pour la préfète de Gironde avec le retour des habitants du Porge et de l'Aige cet après-midi. Alors que l'incendie est désormais fixé, les derniers évacués de Gironde peuvent regagner leur logement. Deux quartiers sont toutefois toujours interdits après la découverte d'obus datant de la Seconde Guerre mondiale, le temps de mener des opérations de déminage. Les campings du secteur, eux, restent fermés. Notez que la presqu'île du Cap Ferré va rouvrir à 19h et la navigation sur le bassin d'Arcachon sera aussi de nouveau autorisée. Dans le Var, 1500 pompiers sont mobilisés sur l'incendie dans le secteur du Gros Bessillon et la situation est sous haute surveillance alors que le vent s'est renforcé cet après-midi. Le feu a parcouru plus de 1800 hectares depuis vendredi. Il n'est pas encore fixé. Le Var toujours en vigilance orange canicule, tout comme une vingtaine de départements d'un large quart sud-est. Et les températures maximales devraient baisser demain. Une baisse des chaleurs déjà en cours sur le sud-ouest avec l'arrivée d'orages cet après-midi. Ils sont localement violents. 12 départements sont en vigilance orange jusque dans la soirée, notamment la Haute-Garonne, le Tarn, la Corrèze et le Lot-et-Garonne. Jean Humbert en garde à vue depuis ce matin. Le chef cuisinier est entendu à Paris après 3 plaintes d'ex-compagne pour des violences. Parmi elles, celle de l'ancienne Miss France Alexandra Rosenfeld, déposée en mars dernier. Elle avait accusé son ex-compagnon de violences conjugales entre 2013 et 2014. La présidente de la Commission européenne appelle à une réponse européenne commune face à la crise migratoire de Ceuta. Ursula von der Leyen a écrit au Premier ministre espagnol aujourd'hui et demande d'aller plus loin pour renforcer nos frontières aux points les plus sensibles. L'Espagne a demandé une réunion des ministres de l'Intérieur de l'Union européenne pour évoquer cet afflux inédit de migrants. Elle aura lieu demain. Son dernier bilan fait état de 72 morts. Enfin, le Tour de France féminin a quitté la Suisse pour l'Hexagone cet après-midi. Place au dernier col sur la troisième étape, 157 km entre Genève et Poligny, dans le Jura. Bonne fin d'après-midi.
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2: La météo en vous souhaitant une belle soirée ici à Val d'Isère. La météo pour la nuit prochaine et la journée de demain. Alors, pour cette soirée, ce début de nuit, eh bien, ce sera encore orageux, surtout sur la moitié nord de notre département. Les nuages se dissiperont ensuite et la deuxième partie de nuit sera claire et étoilée. Température minimale 13 degrés vers 2000 mètres. Pour demain mardi, toujours du grand beau temps, lourd jusque dans l'après-midi. Puis les orages se généraliseront en montagne et vallées intérieures après le milieu de l'après-midi avant de descendre en plaine en soirée. Ces orages seront à nouveau peu mobiles et les cumuls pourront être forts. Température maxi pour demain, 30 degrés à 1000 mètres, 21 vers 2000. Votre soirée ici à Val d'Isère, notez que le centre aquasportif est ouvert jusqu'à 21h, l'office du tourisme jusqu'à 19h30 et puis le second film du cinéma Le Splendide à 21h, Le Passage. Voilà, vous savez tout. Demain matin à 7h30, n'oubliez pas la matinale comme chaque jour, 7h30, 10h. Belle soirée avec nous.

0: Bonsoir David.
1: Bonsoir Fred.
0: Quel beau programme d'animation cette semaine. Il y a une balade demain incroyable, une balade botanique et bien-être, zen. Mais il faut s'inscrire ce soir.
1: Ah, c'est maintenant qu'il faut s'inscrire pour nos différentes balades. Il y en aura trois où il faut s'inscrire pour demain. La première, c'est la balade botanique passion et bien-être. Là, vous partez en bas du télésiège du Manchet Express. Vous avez rendez-vous à 8h50 et vous êtes avec une spécialiste de la botanique qui s'appelle Marie-Odile. Vous êtes intéressé par cette balade. Les inscriptions, c'est maintenant à l'Office du Tourisme. Vous pouvez aussi, dès maintenant, rencontrer William qui fait une permanence tous les soirs de 18h à 19h. Et William partira demain, eh bien, direction la Sassière pour sa traditionnelle balade marmotte et chamois avec un départ à 9h30. Je l'ai dit, les inscriptions, c'est maintenant. Et puis encore une autre balade, mais pas vraiment une balade cette fois-ci, c'est la visite guidée de la station avec une guide conférencière de la fondation Facim. Vous avez rendez-vous sur la place de l'Office du Tourisme, mais il faut vous inscrire avant puisque ce rendez-vous est à 10h le mardi.
0: Et puis on ajoute une quatrième balade, celle-ci on n'a pas besoin de s'inscrire, c'est avec Steve et on va se promener avec un livre à la main. Nous avons un magnifique bike park 250 km sur nos belles montagnes entre nos deux stations, mais le mieux est d'être un tout petit peu initié.
1: Bah oui, j'allais te le dire, beaucoup de kilomètres, un super bike park, mais quand même, il faut avoir quelques connaissances en VTT pour pouvoir affronter les petits pièges qu'il y a quand même sur ce bike park, puisqu'on monte tout en haut de Bellevarde. Nous, ce qu'on vous propose mardi à 10h, c'est la découverte du VTTAE sur un petit circuit qui a été réalisé sur le bas de la face de Bellevarde. Là, vous serez avec Chloé, votre animatrice, mais vous serez aussi avec William, qui est un spécialiste du VTT et qui va vous proposer une sorte d'initiation au VTTAE à partir de 10h. C'est gratuit et c'est sur le toit du centre aquasportif.
0: Et justement, à 14h, on descend du toit et dans le centre aquasportif, nous aurons un tournoi de basket.
1: Comme chaque mardi, le tournoi de basket en 3 contre 3 et c'est au centre aquasportif, directement sur place pour les inscriptions.
0: Et puis à 14h30, rendez-vous avec Chloé pour une course d'orientation.
1: Pas d'inscription, vous allez directement au niveau du télésiège du village si vous voulez participer à cette course d'orientation. Il faut être rapide, il faut être observateur pour pouvoir gagner de nombreux lots. La course d'orientation, c'est à 14h30 ce mardi.
0: Une véritable immersion dans la nature avec notre magnifique parc national de la Vanoise. Nous allons pouvoir ce mardi rencontrer les agents, mais ça se mérite.
1: Toute la semaine, vous partez à la rencontre des agents. Ce mardi, vous allez aller du côté du refuge du fond des fours et à partir de 17h et ce jusqu'à 19h, vous allez pouvoir échanger avec les agents du parc national de la Vanoise sur leur métier et puis aussi sur les comportements qu'on peut avoir au sein du parc national de la Vanoise puisque c'est aussi un parc protégé. Vous êtes intéressé, n'hésitez pas, c'est à 17h au refuge du fond des fours et c'est gratuit bien entendu.
0: Et puis place au concert.
1: Le concert, alors là on change d'horizon et on se transporte du côté de la mer, du côté des pays celtes, puisque nous avons rendez-vous avec les filles de l'air, mais de l'air, de l'air, de l'air, comment tu l'écris l'air?
0: On écrit E-I-R-E.
1: A-I-E-I-E-I-R-E de l'air, les filles de l'air, vous avez certainement compris, on part d'un concert de musique celtique, c'est assez original. Et si vous êtes un amoureux de la musique celtique, vous allez rencontrer les filles de l'air à partir de 17h30 pour ce concert ultra original qu'on vous propose de façon gratuite à l'amphithéâtre de Verdure.
0: J'y serai. Merci beaucoup David. À demain.
1: À demain.

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0: Nous allons prendre des nouvelles de la médiathèque située dans la maison de Val et là-bas il y a des pépites. Et pour parler de ces pépites, aujourd'hui j'ai le plaisir d'être avec Steve. Bonjour Steve.
1: Bonjour Fred.
0: Les pépites de la médiathèque, ce sont des rayons et il y a un rayon nature, nature et découverte.
1: Oui, effectivement, à la médiathèque, on a essayé de développer pas mal d'actions sur le thème de la nature. Et ça s'est fait un peu historiquement lié à mon recrutement, parce que j'ai été recruté pour travailler à la médiathèque, avec une compétence en animation. Et notamment, moi, je suis issu de l'environnement et de la nature. Et donc, du coup, je connais pas mal ce sujet-là. Et donc, du coup, on a pu développer un peu des actions autour de ça. Et donc, voilà, il y a beaucoup de choses différentes. Notamment, on a essayé d'étoffer un fonds de livres nature liés à la nature en montagne ici. Et puis, plein d'autres actions qu'on va pouvoir évoquer ensemble.
0: Alors bien sûr, on peut te retrouver tous les jours à la médiathèque pour écouter tes précieux conseils et ouvrir le domaine de la montagne aux petits ou aux grands, mais il y a également des animations qui sont proposées.
1: Alors effectivement, on essaye à chaque vacances scolaires de proposer une balade de nature. Ça s'appelle Nature à livre ouvert. L'idée, c'est de prendre dans le sac à dos quelques livres de ce fond nature, justement, de partir à l'extérieur avec les jumelles qu'on peut emprunter également à la médiathèque, et moi-même, j'amène une longue vue. Et l'idée, c'est d'aller se promener dans le village. On va pas du tout loin, l'idée c'est pas de faire une randonnée, on reste dans le village et du village on va pouvoir observer déjà plein de choses. Alors si tout se passe bien, si les conditions sont bonnes, même s'ils sont mauvaises, on voit quand même des choses, on peut voir très facilement, à condition d'avoir du matériel, hein, des chamois, des bouquetins, l'aigle royal, des gypaètes, plein de petits oiseaux typiques de montagne qu'on va voir dans les arbres et arbustes qu'il y a dans la station. Et donc du coup ça c'est vraiment ouvert à tous, et donc du coup c'est une promenade voilà, qui est assez sympa, ça dure 2 heures en règle générale, on commence à 10h le matin, on finit aux alentours de midi quand je déborde pas trop, et puis on va soit en direction du Lézinant, du Fornet ou de la Daille, ça dépend de l'humeur du moment. On observe un petit peu depuis l'entrée de la maison de Val pour voir que déjà de là on peut voir beaucoup de choses, et puis voilà, on fait une promenade. Alors c'est pas une promenade très active, hein, on fait pas de la randonnée parce qu'un naturaliste comme moi ça s'arrête beaucoup pour observer ce qu'il y a à voir, et donc du coup on est plutôt à l'arrêt pour observer aux jumelles et à la longue vue ce qu'il y a à voir, et puis voilà, en général on passe un bon moment, l'idée c'est d'échanger, ça se passe à bâton rompu, c'est vraiment un bon moment. Et donc il y a effectivement la balade, et puis après il faut vraiment pas hésiter si vous-même vous avez fait des promenades, des balades, pris des photos, vous savez pas ce que c'est, faut vraiment pas hésiter à passer à la maison de Val et à la médiathèque pour me voir et pour échanger un petit peu autour de ça, si vous voulez des conseils de bouquins, des conseils sur ce que vous avez observé.
0: Donc si on prend en photo un animal, on sait pas si c'est un chamois ou un bouquetin, on va te consulter et tu prendras un plaisir, j'en suis certain, longuement à expliquer ce qui est sur la photo.
1: Exactement, ça sera un grand plaisir.
0: Cette balade, il faut s'inscrire bien sûr à la maison de Val.
1: Alors oui, c'est mieux de s'inscrire effectivement, un petit mail ou bien un petit coup de fil, et puis on enregistre ça. C'est limité à une quinzaine de personnes pour pas avoir des groupes trop importants, mais voilà, c'est préférable de s'inscrire effectivement.
0: Pour découvrir la nature qui nous entoure, on vous invite donc à courir à la médiathèque située dans la maison de Val pour emprunter jumelles, DVD, livres, le fond nature et tous les merveilleux conseils de Steve. Merci beaucoup. À très vite à notre micro.
1: À bientôt, Fred. 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
1: Bonsoir à toutes et tous. Après l'incendie dévastateur, le retour de quasiment tous les évacués de Gironde, les habitants du Porge et de Lège peuvent rentrer chez eux depuis cet après-midi. Et il est maintenant l'heure de constater les dégâts. Pour aider les sinistrés, la préfète de Gironde a annoncé l'ouverture au Porge d'une maison France Service Victime. Ce lieu leur permettra de faire leurs démarches administratives, mais aussi de trouver une aide psychologique. Des orages ponctuellement violents remontent des Pyrénées vers le Massif Central en cette fin de journée. 12 départements du Sud-Ouest sont en vigilance orange. Météo France annonce de très fortes pluies, mais aussi de fortes chutes de grêle et de fortes rafales de vent. Côté canicule, on a relevé 39 degrés cet après-midi dans le Rhône et dans la Meuse notamment, et on a toujours 20 départements en vigilance orange sur l'est du pays. Elle sera levée dès ce soir sur les Alpes de Haute-Provence et sur les Hautes-Alpes. Notez que les températures maximales vont baisser progressivement à partir de demain. Xenia Fedorova se trouve à l'étranger. Son avocat précise qu'elle s'y trouvait déjà lorsqu'elle a été informée des mesures prises à son encontre. La chroniqueuse pro-russe fait l'objet d'un arrêté d'expulsion du territoire depuis la semaine dernière, arrêté confirmé par la justice administrative aujourd'hui. L'avocat de Xenia Fedorova ajoute qu'elle ne reviendra en France que si l'arrêté d'expulsion est annulé ou suspendu. Encore presque un mois de vacances avant la rentrée des classes, une rentrée toujours plus chère. Cofidis publie aujourd'hui son baromètre annuel avec l'Institut CSA sur le coût de cette rentrée pour les familles, en forte hausse cette année, presque 80 euros de plus en moyenne.

0: Notez que l'allocation de rentrée scolaire sera versée le 18 août. 3 millions de familles modestes sont concernées. Enfin, sur les routes, journée encore orange pour les départs. Et Bison Futé prévoyait un trafic chargé jusque dans la soirée. Sur la 7 entre Orange et Marseille, sur la 8 jusqu'à la frontière italienne ou encore sur la 10 entre Poitiers et Bordeaux. Demain, ce sera de nouveau vert partout. Voilà pour l'info. Bonne fin de journée.
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2: La météo en vous souhaitant une belle soirée ici à Val d'Isère. La météo pour la nuit prochaine et la journée de demain. Alors pour cette soirée, ce début de nuit, eh bien ce sera encore orageux, surtout sur la moitié nord de notre département. Les nuages se dissiperont ensuite et la deuxième partie de nuit sera claire et étoilée. Température minimale 13 degrés vers 2000 mètres. Pour demain mardi, toujours du grand beau temps, lourd jusque dans l'après-midi. Puis les orages se généraliseront en montagne et vallées intérieures après le milieu de l'après-midi, avant de descendre en plaine en soirée. Ces orages seront à nouveau peu mobiles et les cumuls pourront être forts. Température maxi pour demain, 30 degrés à 1000 mètres, 21 vers 2000. Votre soirée ici à Val d'Isère, notez que le centre aquatique sportif est ouvert jusqu'à 21h, l'office du tourisme jusqu'à 19h30 et puis le second film du cinéma Le Splendide à 21h, Le Passage. Voilà, vous savez tout, demain matin à 7h30, n'oubliez pas la matinale comme chaque jour, 7h30, 10h. Belle soirée avec nous.

0: Bonsoir David.
1: Bonsoir Fred.
0: Chaque soir, nous évoquons avec toi les animations du lendemain. Pour certaines, il faut courir s'inscrire ce soir.
1: Ah oui, il faut courir s'inscrire, mais rassurez-vous, il y a William, votre accompagnateur montagne, qui vous attend tous les soirs de 18h à 19h à l'Office du Tourisme pour que vous puissiez vous inscrire à sa balade. Sa balade, ça sera Marmotte et Chamois avec un départ à 9h30 sur la place de l'Office du Tourisme. Mais vous pouvez également rejoindre l'Office du Tourisme, cette fois-ci auprès des hôtesses d'accueil, pour vous inscrire à une autre balade qui s'appelle Botanique, Passion et Bien-être Zen. Le rendez-vous se fera en bas du télésiège du Manchet Express dans la vallée du Manchet. Et là, vous allez rejoindre Marie-Odile qui est une passionnée de botanique et qui vous emmènera dans sa balade botanique. Vous êtes intéressé? N'oubliez surtout pas de vous inscrire auprès de l'Office du Tourisme.
0: En plein cœur du parc de la Vanoise, c'est un bonheur. Et puis ensuite, une autre visite guidée. On va nous raconter une histoire. Il était une fois Val d'Isère.
1: On va vous raconter, ou plutôt c'est une guide de la Fondation Facim qui sera présente ici à Val d'Isère à partir de 10h pour cette visite guidée. Il était une fois Val d'Isère et vous découvrirez tous les secrets de notre village mais également son patrimoine.
0: Et puis une balade nature à livre ouvert.
1: Alors cette balade-là, pas besoin de s'inscrire, vous allez directement sur place du côté de la médiathèque et vous partez en balade avec votre livre d'un côté et la nature devant vos yeux. À vous de faire la comparaison, c'est à partir de 10h.
0: Nous avons un bike park fantastique sur Val d'Isère, plusieurs disciplines sont praticables, mais le VTTAE est une discipline dont on peut tout découvrir gratuitement demain.
1: Exactement, avant de monter sur le bike park, pourquoi pas faire une petite initiation? Ça tombe bien, c'est Commensal, notre partenaire qui vous propose cette initiation avec Chloé, votre animatrice, et puis surtout avec William, qui est un professionnel du VTT et qui vous montrera comment passer dans certains passages, des fois un petit peu difficiles, surtout si vous n'avez pas l'habitude du bike park. L'initiation découverte du VTTAE, ça se passe sur le toit du centre aquasportif, sur la zone dédiée, et c'est à partir de 10h et c'est gratuit.
0: Et puis à 14h, on va s'envoyer en l'air.
1: On s'envoie en l'air et on s'envoie en l'air gratuitement puisque c'est Chloé qui vous propose cette animation. Vous allez rejoindre tous nos amis de Acroval pour cette initiation au trampoline. C'est à 14h, c'est au parc des sports du centre. Ça vous permettra de découvrir aussi tous nos trampolines que nous avons installés au parc des sports du centre. Si vous aimez, eh bien vous pourrez y retourner.
0: Et on le traverse, ce parc des sports Charles Dibol, on arrive au centre aquasportif.
1: Exactement, pourquoi pas, un tournoi de basket. Ça se passe en 3 contre 3. C'est à partir de 14h et vous inscrivez directement sur place.
0: On vous l'avait dit, il y a d'autres occasions de rencontrer les agents du parc national de la Vanoise. Mais là, ça se mérite un peu plus.
1: Si vous voulez échanger avec eux, eh bien on vous propose d'aller au refuge du fond des fours par vos propres moyens. Et une fois arrivé au refuge, vous découvrirez les agents qui vous attendront et qui pourront répondre à toutes vos questions sur le parc national de la Vanoise, mais aussi sur leur métier. Et ça se passera de 17h à 19h.
0: Et puis, on peut choisir aussi un autre refuge, celui du Prarion.
1: Là, autre refuge, deux styles, deux ambiances. Et là, vous allez découvrir un concert bivouac que vous allez pouvoir découvrir puisque c'est la tournée des refuges. Si vous aimez la guitare, vous allez apprécier ce moment qui aura lieu à partir de 17h au niveau du refuge du Prarion.
0: Place au concert en plein centre de la station avec du jazz manouche.
1: Vous avez adoré l'année dernière Sébastien Kaufmann. Sébastien Kaufmann, il a monté un quartet de jazz. Il a été plébiscité. Il revient avec de nouveaux musiciens, avec un nouveau répertoire. Et il vous propose à partir de 17h30 et ce jusqu'à 19h à l'amphithéâtre de Verdure, eh bien ce concert assez exceptionnel. Surtout si vous appréciez le jazz manouche. C'était vraiment un moment à ne pas louper pour tous les passionnés de musique. C'est gratuit et c'est ce mardi 4 août.
0: Sébastien Kaufmann que l'on retrouve bien sûr ce soir sur Radio Val d'Isère avec une improvisation et puis bien sûr une interview de sa formation. Ça fait 11 ans qu'il vient nous enchanter et nous faire voyager avec sa musique. Merci beaucoup David. À demain.
1: À demain.

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1: Bonsoir à tous. La fin de la troisième étape du Tour de France féminin. Des Français en lice à l'Open du Canada. Et puis Gianni Infantino tente le tout pour le tout. Troisième étape du Tour de France féminin et c'est Sigrid Hoogstedt qui s'impose sur la ligne d'arrivée. Elle crée la surprise et laisse les favorites derrière elle. La jeune Norvégienne enfilera le maillot jaune pour la suite du Tour. Derrière elle, à la deuxième place, la Belge Lotte Kopecky. Chez les hommes, Tadej Pogacar annonce sa participation au Tour d'Espagne. La Vuelta, seul grand tour qui manque à son palmarès. Il partira de Monaco le 22 août prochain. Le circuit prévoit deux autres étapes dans le sud de la France avant de passer les Pyrénées. En tennis, coup d'envoi de l'Open du Canada et une dizaine de Français à suivre sur les cours pour ce premier tour. Benjamin Bonzi affronte l'Allemand Yannick Hanfmann. Kyrian Jacquet n'aura probablement pas le public. De son côté, il défie le local Gabriel Diallo. Corentin Moutet joue le Hongrois Marton Fucsovics. Sans oublier la présence de Gaël Monfils à cet Open qui a reçu une wild card pour ce tournoi. Un rendez-vous chargé en émotions pour le Français de 39 ans qui va rejouer devant un public qu'il apprécie dans l'un des Masters 1000 où il a le plus performé. Il avait notamment battu Carlos Alcaraz en 2024 ou encore le Japonais Nishikori dans un match de légende. Cette fois, Gaël Monfils fera face au Polonais Kamil Marzak. En football, l'UEFA a procédé au tirage au sort des barragistes pour la Ligue des Champions. L'Olympique Lyonnais affrontera le gagnant du match Fenerbahçe-Sturm Graz. Mais avant ça, les Lyonnais devront faire la différence demain dans leur match contre le Sparta Prague pour le troisième tour des qualifications. L'OL espère rejoindre le PSG, le RC Lens et le LOSC de Lille en Ligue des Champions. Et puis un mot du scandale qui frappe la FIFA. Sous pression, malgré l'abandon de son projet de vente à des investisseurs privés, Gianni Infantino souhaite solliciter le soutien de l'administration Trump selon plusieurs médias américains. Sa place au poste de président de la FIFA est en jeu.

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1: Aujourd'hui, nous allons parler séduction. Séduction ou plutôt attraction des plantes vers les insectes, car je souhaitais évoquer aujourd'hui la diversité des couleurs et des formes chez nos belles plantes de montagne. Donc si les plantes veulent utiliser les insectes pour assurer leurs pollinisateurs, c'est une séduction un peu intéressée, on va pas se mentir, elles doivent être attirantes. Pour cela, elles ont développé une stratégie assez impressionnante. Voyons les étapes. Alors, les fleurs d'abord doivent être vues par les insectes, c'est logique. Sauf que les insectes ne voient pas comme nous. Ils sont par exemple quasiment aveugles à la couleur rouge. Il n'y a donc pas tant que ça des fleurs de couleur rouge. Par contre, les insectes voient très bien le bleu, comme les gentianes, le violet, comme les chardons, ou le jaune, comme l'arnica. Et il y a donc pas mal de fleurs dans ces tons-là. Alors les fleurs peuvent être vues, mais elles peuvent aussi être repérées par l'odeur. D'où toutes ces fragrances proposées par les plantes pour attirer les pollinisateurs. Alors quand l'insecte approche de la fleur, celle-ci peut le diriger vers la récompense qu'il recherche. Et pour cela, certaines fleurs indiquent le chemin à suivre par des guides, comme des lignes indiquant le chemin à suivre. Regardez sur les pensées, par exemple, pour comprendre, vous verrez ces petites lignes sur les pétales. Plus surprenant, nous avons oublié une couleur importante tout à l'heure. Pas pour nous, hein, nous on est aveugles à cette couleur, mais pour les insectes. Je veux parler de l'ultraviolet. Et là, ça devient compliqué pour nous humains de l'appréhender, mais en voyant dans l'ultraviolet, les insectes rajoutent une dimension dans la perception du paysage qui nous est étrangère. Prenez par exemple une petite fleur commune dans les alpages en ce moment, comme la potentille. C'est une fleur jaune de la même famille que les fraisiers. En lumière visible, elle est toute jaune. C'est déjà pas mal pour attirer des insectes. La couleur suffit normalement. Mais dans l'ultraviolet, le centre est plus contrasté, indiquant une cible à rejoindre par l'insecte pour trouver sa récompense. Plutôt malin. Pour ajouter un peu de confort et éviter les glissades à l'atterrissage, certaines fleurs ont aménagé de véritables pistes d'atterrissage, avec signaux colorés dans l'ultraviolet et paillassons antidérapants comme chez l'adorable linaire des Alpes. Alors avec tout ça, l'insecte peut enfin faire ce qu'il souhaitait, manger. Alors au choix du pollen ou du nectar selon les plantes et même selon les insectes. Ces substances riches en sucre sont très nutritives et donc très recherchées par les insectes. Parce que, soyons clairs, l'insecte ne disperse pas le pollen par altruisme, non. Il vient se nourrir, il récupère du pollen et involontairement, en passant de fleur en fleur, il assure la fécondation des plantes. Cet accès au nectar, par exemple, n'est parfois pas permis à tous les insectes. Il faut parfois avoir une très longue trompe, comme celle des papillons par exemple, ou une langue courte, ou avoir une certaine morphologie pour l'atteindre. Cela permet pour les plantes que les insectes se spécialisent sur les fleurs qu'ils vont butiner. Car rappelons-le, si les insectes veulent manger, les fleurs, elles, veulent se reproduire. Les plantes s'assurent ainsi que le pollen transporté par les insectes ne finisse pas sur une autre plante. Et voilà comment nos jolies fleurs de montagne manipulent gentiment nos beaux insectes qui arrivent enfin à leur fin. 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
1: Bonsoir à tous. La vie reprend petit à petit dans les zones touchées par les incendies en Gironde. Les habitants du Porge et de l'Aige Cap-Ferré peuvent rentrer chez eux depuis cet après-midi. Une antenne de France Service Victimes va être installée au Porge pour venir en aide aux sinistrés. Elle doit permettre de répondre de manière personnalisée aux questions de chacun, précise la préfète. La Croix-Rouge sera présente ainsi que des psychologues France Travail et la CAF. Dans le Var, la mairie de Corinth lance une cellule d'écoute et de soutien psychologique. Une psychanalyste assurera des permanences gratuitement à partir de lundi prochain. 1500 pompiers sont toujours mobilisés sur l'incendie du Gros Bessillon. Le feu a parcouru plus de 1800 hectares depuis vendredi. La vigilance orange canicule sera maintenue dans 18 départements de l'Est demain, du territoire de Belfort aux Alpes-Maritimes, ainsi que les deux départements corses. Plus de 39 degrés ont été enregistrés aujourd'hui dans plusieurs communes, notamment à Changy en Seine-et-Marne.

0: Béarn et à Sartène en Corse du Sud. C'est à Aubreville dans la Meuse qu'il a fait le plus chaud avec 39,7 degrés. Jean Humbert en garde à vue depuis ce matin. Le chef cuisinier est entendu à Paris après 3 plaintes d'ex-compagne pour des violences, notamment celle de l'ancienne Miss France Alexandra Rosenfeld, déposée en mars dernier. Elle avait accusé son ex-compagnon de violences conjugales entre 2013 et 2014. Donald Trump menace de nouveau l'Iran. Sur son réseau social, le président américain affirme que les Iraniens ont le choix entre un accord ou une capitulation totale. Donald Trump a annoncé une reprise du dialogue avec l'Iran aujourd'hui. Affirmation démentie plus tard par Téhéran qui a assuré qu'il n'y avait pas de négociation en cours. Et puis c'est la Norvégienne Sigrid Hogset qui remporte la 3e étape du Tour de France Femmes. Après 90 km d'échappée en solitaire, elle prend le maillot jaune à Lorena Wiebes et grimpe en tête du classement général. La Française Pauline Ferrand-Prévot a terminé dans le peloton environ 3 minutes derrière Sigrid Hogset. Voilà pour l'actualité. Très bonne soirée à tous, à notre écoute.
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2: La météo, en vous souhaitant une belle soirée ici à Val d'Isère. La météo pour la nuit prochaine et la journée de demain. Alors, pour cette soirée, ce début de nuit, eh bien, ce sera encore orageux, surtout sur la moitié nord de notre département. Les nuages se dissiperont ensuite et la deuxième partie de nuit sera claire et étoilée. Température minimale 13 degrés vers 2000 mètres. Pour demain mardi, toujours du grand beau temps, lourd jusque dans l'après-midi. Puis les orages se généraliseront en montagne et vallées intérieures après le milieu de l'après-midi, avant de descendre en plaine en soirée. Ces orages seront à nouveau peu mobiles et les cumuls pourront être forts. Température maxi pour demain, 30 degrés à 1000 mètres, 21 vers 2000. Votre soirée ici à Val d'Isère, notez que le centre aquasportif est ouvert jusqu'à 21h, l'office du tourisme jusqu'à 19h30 et puis le second film du cinéma Le Splendide à 21h, Le Passage. Voilà, vous savez tout, demain matin à 7h30, n'oubliez pas la matinale comme chaque jour, 7h30, 10h. Belle soirée avec nous.

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1: Bonsoir à tous. Conséquence de la sécheresse, l'Office français de la biodiversité alerte sur la situation historique et critique des petits cours d'eau français et sur une dégradation exceptionnelle de l'état des rivières, la situation la plus critique jamais enregistrée à cette période de l'année. À cause de la baisse du débit des rivières, EDF met à l'arrêt 3 réacteurs nucléaires, 2 à la centrale de Chaux dans les Ardennes et 1 à la centrale de Cattenom en Moselle. Lorsque le débit des rivières est insuffisant, EDF est contrainte de réduire ou d'arrêter sa production pour préserver l'environnement et la biodiversité. Risque d'incendie élevé dans 12 départements demain, au 14e jour de lutte contre le feu du Gros Bessillon. La situation reste problématique, déclare ce soir le préfet du Var. Les autorités craignent des reprises de feu à cause du vent. 1500 pompiers sont toujours mobilisés. Pour la première fois aujourd'hui, il n'y a pas eu d'évacuation ou de confinement. En Gironde, les habitants du Porge et de Lège-Cap-Ferré peuvent rentrer chez eux depuis cet après-midi. Dans l'actualité aussi, l'ex-secrétaire d'État écologiste Jean-Vincent Placé sera jugé fin octobre pour agression sexuelle. Deux femmes l'accusent de faits qui auraient été commis en 2016 et 2017 lors de déplacements.

professionnel en Corée du Sud. Jean-Vincent Placé conteste les faits qui lui sont reprochés. Il avait déjà été condamné à une amende pour harcèlement sexuel sur une gendarme alors qu'il était en état d'ébriété. Donald Trump menace de nouveau l'Iran. Sur son réseau social, le président américain affirme que les Iraniens ont le choix entre un accord ou une capitulation totale. Donald Trump a annoncé une reprise du dialogue avec l'Iran aujourd'hui, affirmation démentie par Téhéran. Et puis le Tour de France femmes, la Norvégienne Sigrid Hogseth s'empare du maillot jaune après avoir remporté la troisième étape entre Genève et Poligny. Elle est désormais en tête du classement général. La Française Pauline Ferrand-Prévot a terminé dans le peloton environ 3 minutes derrière Sigrid Hogseth. Voilà pour l'actualité. Très bonne soirée à tous, à notre écoute.

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1: Bonsoir à tous. L'incendie du Var n'est toujours pas fixé. 1500 pompiers restent mobilisés, ainsi que des moyens aériens. Une centaine de largages ont été effectués ce lundi. Le préfet du département s'inquiète d'une éventuelle reprise de feu à cause du vent prévu mercredi. Mais il se félicite tout de même qu'il n'y ait eu aucun confinement ni aucune évacuation ce lundi. En Gironde, au Porge, les habitants des quartiers Plein Soleil et du Féron sont enfin autorisés à rentrer chez eux. Ces quartiers étaient fermés après la découverte d'un gisement d'obus de la Seconde Guerre mondiale, découvert lors de l'incendie de Somos. La vigilance orange canicule sera maintenue dans 18 départements de l'Est demain, du territoire de Belfort aux Alpes-Maritimes, ainsi que les deux départements corses. Plus de 39 degrés ont été enregistrés aujourd'hui dans plusieurs communes, notamment à Changy, en Seine-et-Marne, et à Sartène, en Corse du Sud. C'est à Aubreville, dans la Meuse, qu'il a fait le plus chaud, avec 39,7 degrés. Dans l'actualité aussi, déguisé en livreur Deliveroo, il avait tué son ex-épouse à coups de couteau. François-Xavier Huchère sera jugé en janvier devant la cour d'assises de Paris pour l'assassinat de Cécile Poisson. Le drame avait eu lieu en 2023 dans le 12e arrondissement de la capitale, alors que le couple était séparé depuis 2 ans. L'homme a reconnu avoir tué son épouse, mais nié toute préméditation. La justice administrative rejette le recours de la chroniqueuse pro-russe Xenia Fedorova. Elle contestait les mesures prises à son encontre, un arrêté d'expulsion et le gel de ses avoirs. Xenia Fedorova est accusée de relayer activement la propagande du Kremlin. Elle est décrite par le ministre français des Affaires étrangères comme une agente d'influence. Et puis le sport, c'est la Norvégienne Sigrid Hogstedt qui remporte la 3e étape du Tour de France femmes. Elle prend le maillot jaune à Lorena Vibeus et grimpe en tête du classement général. Ce mardi, place au contre-la-montre 21 km entre Gevrey-Chambertin et Dijon. Très bonne soirée à tous.

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1: Bonsoir à tous. La vie reprend petit à petit dans les zones touchées par les incendies en Gironde. Les habitants du Porge et de l'Aige Cap-Ferré ont pu rentrer chez eux ce lundi. Une antenne de France Service Victime va être installée au Porge pour venir en aide aux sinistrés. Elle doit permettre de répondre de manière personnalisée aux questions de chacun, précise la préfète. La Croix-Rouge sera présente ainsi que des psychologues France Travail et la CAF. Dans le Var, la mairie de Corinth lance une cellule d'écoute et de soutien psychologique. Une psychanalyste assurera des permanences gratuitement à partir de lundi prochain. 1500 pompiers sont toujours mobilisés sur l'incendie du Gros Bessillon. Le feu a parcouru plus de 1800 hectares depuis vendredi. Le préfet du département s'inquiète d'une éventuelle reprise de feu à cause du vent prévu mercredi. Le risque d'incendie sera élevé dans 12 départements ce mardi. Le Var, mais aussi plusieurs départements du nord et de l'ouest du pays. La vigilance orange canicule, elle, sera maintenue dans 18 départements de l'est ce mardi, du territoire de Belfort aux Alpes-Maritimes ainsi que les deux départements corses. Dans l'actualité aussi, Jean Humbert placé en garde à vue ce lundi. Le chef cuisinier a été entendu à Paris après 3 plaintes d'ex-compagne pour des violences, notamment la plainte de l'ancienne Miss France Alexandra Rosenfeld déposée en mars dernier. Elle avait accusé son ex-compagnon de violences conjugales entre 2013 et 2014. Donald Trump menace de nouveau l'Iran. Sur son réseau social, le président américain affirme que les Iraniens ont le choix entre un accord ou une capitulation totale. Donald Trump a annoncé une reprise du dialogue avec l'Iran ce lundi, affirmation démentie par Téhéran qui a assuré qu'il n'y avait pas de négociation en cours. Et puis, 2 ans après les Jeux Olympiques, Paris accueille à nouveau des épreuves de natation dans la Seine à l'occasion des championnats d'Europe. Nage en eau libre dans le fleuve ce mardi avec le 10 km hommes et le 10 km femmes. Les épreuves de plongeon de haut vol commenceront vendredi. C'est la fin de cette édition. Merci de l'avoir suivie.